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2: Intéressé aux récentes purges au sein du département d'État américain, on va tenter de comprendre leur impact sur les relations entre Pékin et Washington. Africa Forward, c'est fini. Ce sommet Afrique-France s'est refermé hier à Nairobi. On sera dans la capitale kényane pour faire le bilan de ces deux jours de sommet auxquels participait le président français Emmanuel Macron. RFI a pu l'interviewer. Entretien à écouter ce matin à 8h15, heure de Paris. Dans ce journal également, Keir Starmer qui s'accroche. Le premier ministre britannique refuse toujours de démissionner malgré les appels en ce sens d'une partie de la classe politique, y compris dans son propre camp. Vous entendrez ensuite une responsable d'Amnesty International qui appelle la Pologne à cesser toute coopération avec l'ICE, la police américaine de l'immigration. Et puis le Festival de Cannes a commencé hier soir. RFI se mobilise sur la croisette. Donald Trump fier des chefs d'entreprise de son pays, des personnes brillantes qui, selon le président américain, devraient avoir accès à la Chine pour qu'elle puisse, je cite, « contribuer à hisser le pays à un niveau encore plus élevé ». Un message adressé directement à son homologue chinois Xi Jinping, à qui il aura bientôt l'occasion de le dire de vive voix, puisque le locataire de la Maison-Blanche est justement en train de se rendre en Chine. La dernière fois qu'un président américain y était allé, c'était en 2017, et c'était déjà Donald Trump lors de son premier mandat. Il est depuis revenu au pouvoir et son administration a réalisé des coupes massives au sein du département d'État, l'équivalent du ministère américain des Affaires étrangères. Encore plus de 250 licenciements confirmés pas plus tard que la semaine dernière, y compris des spécialistes de la Chine, justement. Correspondance à Washington de Vincent Souriau.
3: Il y a 10 jours, Rachel Collins était encore diplomate au bureau de la coopération scientifique. Son job, faire en sorte que les États-Unis conservent une longueur d'avance sur la Chine dans des domaines aussi sensibles que l'intelligence artificielle, le quantique ou les biotechnologies. Mais ça, c'est terminé depuis son licenciement définitif le 5 mai.
4: Contrer la Chine et nous assurer que les États-Unis restent numéro un dans le secteur de la tech, c'est l'un des objectifs affichés de cette administration. C'est aussi triste que déconcertant qu'ils décident d'éliminer un bureau comme le nôtre.
3: Le plus grave, selon Rachel Collins, c'est le flou qui règne sur ces sujets depuis les vagues de licenciements. Et ce flou, dit-elle, va se manifester à l'occasion de la visite de Donald Trump à Pékin.
4: Les changements de doctrine de semaine en semaine, l'incohérence, il n'y a plus d'experts capables d'expliquer pourquoi un sujet compte, et ça a des implications énormes, pas seulement sur une visite présidentielle en Chine, mais sur la manière dont on va mener la course technologique dans le futur avec la Chine. On combine un retard d'investissement dans la recherche et le développement. Avec des suppressions de postes massives chez les diplomates spécialisés, ça va avoir un effet dévastateur à long terme pour les États-Unis.
3: Il y a aussi des dommages collatéraux, déplore Rachel Collins. Dans ces conditions, comment allons-nous prouver à des partenaires comme la France qu'entre la Chine et les États-Unis, il vaut mieux choisir les États-Unis? Vincent Souriau, Washington RFI.
2: Et lors de sa visite en Chine, Donald Trump compte évoquer de nombreux sujets avec Xi Jinping. Le commerce, évidemment, c'est un grand sujet de discorde entre les deux pays. Le cas de Taïwan aussi, menacé d'invasion par Pékin, ou encore la guerre en Iran que mènent les États-Unis et qui fait trembler la Chine, fortement dépendante du pétrole iranien. Alors forcément, le pays s'inquiète du

0: Il s'est refermé hier et après une première journée consacrée aux chefs d'entreprise, ce sont cette fois une trentaine de chefs d'État et de gouvernement qui ont discuté dans la capitale kényane. Même s'il y a encore des chefs d'entreprise venus de France et d'Afrique se sont joints aux discussions. On fait le bilan de ce sommet avec notre correspondante à Nairobi, Alban Tiroir.
1: Il faut des investissements vers l'Afrique plutôt que de l'aide ou des prêts. C'est ce qu'a répété pendant le sommet le président kényan William Ruto. Lundi, 23 milliards d'euros d'investissements pour l'Afrique ont été annoncés par Paris. Des financements français et africains venant des secteurs publics et privés. Les participants sont justement venus pour nouer de nouveaux partenariats, faire des rencontres. C'est en tout cas ce qu'expliquaient deux jeunes entrepreneurs le premier jour. Pour Gad William Kiragou Kimani, créateur de contenu kényan, ce sommet était une opportunité d'approfondir le potentiel des réseaux sociaux. Marie Toya, elle, voulait en savoir plus sur le fonctionnement des marchés internationaux et agrandir son réseau. En marge des rencontres et grandes déclarations, le sommet a aussi eu des moments plus inattendus sur les réseaux sociaux, notamment une vidéo d'Emmanuel Macron interrompant un panel auquel il assistait pour demander à la salle de faire moins de bruit a fait le buzz. Après deux jours de discussion, le président kényan William Ruto l'a souligné en clôture de sommet. Il faut désormais transformer les annonces en résultats concrets. Lui demandait quelques heures plus tôt à ce que l'Afrique ait plus de voix au sein des institutions internationales. Alban Tiroir, Nairobi, RFI.
0: Nairobi qui était la deuxième étape de la tournée africaine d'Emmanuel Macron. La dernière, la troisième, c'est aujourd'hui en Éthiopie, cette fois où le président français doit rencontrer ce matin le Premier ministre Abiy Ahmed à quelques semaines des élections générales dans le pays. Il se rendra ensuite au siège de l'Union africaine pour un discours, c'est une première pour un chef de l'État français. Et puis dans l'interview qu'il a donc notamment accordée à RFI et que vous entendrez dans un petit peu plus de deux heures maintenant, Emmanuel Macron est aussi revenu sur la situation dans l'Est de la République démocratique du Congo. Pour lui, l'heure n'est pas aux sanctions européennes contre le Rwanda, soutien de la FCM23. Il préfère croire au dialogue. Pendant ce temps, les combattants du groupe armé se sont retirés hier à plus de 70 km d'Uvira, dans le sud Kivu, après une brève occupation de la ville en décembre dernier. Un retrait après des pressions américaines, même si la FCM23 préfère parler de repositionnement plutôt que de retrait. RFI, il est 5h07 à Londres. C'est un rituel politique qui marque le début de l'année parlementaire au Royaume-Uni. Le King's Speech, le discours du roi, ce sera tout à l'heure. Charles III sera devant le Parlement. Comme chaque année, la cérémonie s'annonce assez fastueuse, mais une ombre sur le protocole cette année, puisque le Premier ministre Keir Starmer est sur la sellette. Il y a eu d'abord plusieurs semaines de scandales liés à l'affaire Epstein. Et puis il y a eu aussi cette rouste enregistrée par son parti travailliste aux élections locales la semaine dernière. Depuis, la pression est très forte, les appels à la démission se multiplient, y compris dans son propre camp. Et pourtant, Emmeline Vint, Keir Starmer est toujours là.
2: D'un côté, il y a une montagne d'opposition. Plus de 90 députés appellent le Premier ministre à la démission. Ce serait suffisant pour lancer une élection interne si un candidat à la succession de Keir Starmer se déclarait. Une demi-douzaine de membres du gouvernement ont démissionné, la plupart des sous-secrétaires d'État, et plusieurs ministres de premier plan auraient appelé le chef du gouvernement à fixer un calendrier pour son départ. En début de semaine, l'avenir de Keir Starmer semblait plié. Et pourtant, ce mardi, après un conseil des ministres annoncé comme calamiteux, ses alliés se sont succédés devant les caméras à Downing Street pour rappeler qu'une démission n'était pas envisagée. Et mardi soir, une lettre envoyée par plus de 100 députés travaillistes. Nous avons des défis à relever, ce n'est pas le moment pour une élection interne. Les noms des signataires n'ont cependant pas été révélés. Bref, 5 jours après le résultat des élections locales, la spéculation reste toujours aussi vive. Restera, restera pas. La solennité du discours du roi pourrait fournir à Keir Starmer une trêve, mais les hostilités pourraient reprendre dès jeudi avec le retour du Parlement. Emeline Van Londres, RFI.
0: Il faut cesser toute coopération avec l'ICE. Voilà ce qu'on peut lire dans une lettre adressée au vice-premier ministre polonais et à son ministre de l'Intérieur. Une lettre signée par les organisations Amnesty International et Human Rights First. L'ICE, rappelez-vous, c'est cette police qui, depuis le retour à la Maison-Blanche de Donald Trump, mène son offensive anti-immigration avec des méthodes violentes, souvent dénoncées ces derniers mois. Et voilà maintenant que les deux organisations que j'évoquais l'affirment. Il y a eu 4 opérations d'expulsion organisées par l'ICE depuis les États-Unis vers la Pologne, avec à bord des Ukrainiens expulsés du sol américain, transitant donc vers le sol polonais avant d'être renvoyés de force dans leur pays en guerre. On est là hors du cadre de protection offert par l'Union européenne, dénonce Francesca Pizzutelli. Elle est la directrice adjointe de l'équipe chargée des droits des réfugiés et des migrants d'Amnesty International.
3: There must be some involvement or cooperation.
4: Il doit y avoir une certaine

0: implication, une coopération ou au moins une tolérance de la part des autorités polonaises. Nous sommes donc extrêmement préoccupés par le rôle que joue la Pologne dans ces opérations illégales. C'est particulièrement inquiétant étant donné que l'Union européenne a accordé une protection temporaire aux Ukrainiens depuis le début de la guerre. Les Ukrainiens sont donc toujours protégés en Europe. Ils ne devraient pas être expulsés de force. 1 million d'Ukrainiens ont trouvé refuge en Pologne. Il est donc extrêmement préoccupant que, d'un côté, la Pologne protège les Ukrainiens conformément aux directives de l'Union européenne, mais que de l'autre, elle coopère avec les États-Unis dans le cadre de ces opérations d'expulsion illégale.
1: Des propos recueillis par Lila Olkinuora. Des dizaines de milliers de manifestants hier dans les rues de Buenos Aires, des étudiants, des enseignants, des syndicats aussi, tous inquiets pour l'avenir de l'université publique argentine, car pour les manifestants, elle souffre de l'austérité budgétaire imposée par le président Javier Milei. Une nouvelle arrestation hier en Syrie, elle se multiplie à l'encontre des anciennes figures du régime de Bachar al-Assad. Cette fois, c'est un ex-général de l'aviation qui a été arrêté, annoncent les autorités syriennes, le général Yavez Hamoud al-Moussa, un homme qui était déjà placé depuis 2017 sur une liste européenne sanctionnant plusieurs personnalités syriennes. L'Union européenne qui, hier, a rétabli son accord de coopération commerciale avec la Syrie. Une normalisation qui passe aussi par le retour des grandes entreprises occidentales, Nathanaël Vitran.
2: Depuis quelques jours, il est de nouveau possible en Syrie de payer via une carte Visa ou Mastercard. Après 15 ans d'absence, les deux multinationales américaines ont fait leur retour, actant la réintégration complète de la Syrie dans le système bancaire international. Ce mardi, c'est le français Total Energy, Qatar Energy et la texane ConocoPhillips qui ont annoncé avoir signé un contrat avec la Société nationale syrienne de pétrole. Pour l'instant, il s'agit simplement d'évaluer le potentiel d'exploitation des champs offshore au large de Latakié, mais cela marque le retour en Syrie de Total, qui s'était retiré du pays en 2011 lorsque la répression brutale des manifestations par le régime al-Assad avait placé Damas sous sanctions européennes. À l'époque, la Syrie exportait 380 000 barils de pétrole par jour, loin de son véritable potentiel. Le contexte international, la brusque montée des cours du brut, n'a fait que renforcer l'intérêt des grandes entreprises pour les réserves syriennes. Lundi, Chevron indiquait ainsi que les travaux autour du premier site de forage gazier et pétrolier en eau profonde de Syrie commencerait cet été.
1: Nathanaël Vitran du service économie de RFI. Et puis les amoureux de cinéma attendaient ça avec impatience. C'était hier soir dans le sud de la France.
3: Je déclare le 79e Festival de Cannes ouvert!
1: Le plus grand festival de cinéma au monde a donc commencé. Ce sont les actrices chinoises Gong Li et américaine Jane Fonda qui ont donné le top départ officiel. Une cérémonie marquée par une palme d'honneur remise au réalisateur néo-zélandais Peter Jackson, un grand fan des Beatles. Et c'est d'ailleurs un morceau de ce groupe mythique que vous entendez en ce moment, un hommage interprété par les chanteuses Théodora et Oclou. Et puis ensuite, c'est le film La Vénus électrique de Pierre Salvadori qui a été projeté en ouverture, mais il est hors compétition pour la Palme d'Or qui, elle, sera décernée le 23 mai prochain. Le journal de Cannes pour tout savoir de l'actualité sur la croisette. Ce sera juste avant le journal de 5h30 en temps universel.
4: Gaëtan Plenet.
1: Le retour de l'actualité africaine, c'est dans très exactement 17 minutes. D'ici là, on est à Taïwan pour prendre le pouls dans le pays alors qu'on va suivre de près là-bas la visite de Donald Trump en Chine. Elle débute donc dans quelques heures. Et le président américain a d'ores et déjà prévenu qu'il comptait évoquer, entre autres avec son homologue chinois, le cas de Taïwan, cette île revendiquée par Pékin.
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3: Dans un peu plus d'une heure, mais d'abord le journal. Bonjour Paul Lonsin-Spinelli.
4: Bonjour Julien, bonjour à tous.
3: À la une donc, 3 jours de visite en Chine et une multitude de sujets à aborder pour Donald Trump.
4: Le Moyen-Orient et ses conséquences sur l'énergie, Taïwan, les droits de douane ou encore les technologies de pointe, le président américain a mis tous ses dossiers dans ses valises. Il doit atterrir aujourd'hui à Pékin pour y rencontrer son homologue chinois Xi Jinping demain et vendredi. Malgré les promesses d'investissement et d'inclusion de l'Afrique dans les discussions internationales, les ONG doutent du ton employé par Emmanuel Macron lors du sommet Africa Forward qui s'est achevé hier au Kenya. Les Européens tentent d'accorder leur violon pour gérer au mieux les cas d'antivirus. Et puis même sans réel enjeu pour la fin de saison, c'est un rendez-vous de gala. Lens, deuxième de Ligue 1, accueille le Paris Saint-Germain, leader du championnat de France de foot ce soir. Avec un bon résultat, les Parisiens peuvent assurer leur 14e sacre national.
3: Il l'appelle son bon ami et pourtant leurs deux puissances sont rivales.
4: Donald Trump part en effet à la rencontre de son homologue chinois Xi Jinping. Il doit atterrir à Pékin vers midi, temps universel. Ça sera le premier déplacement d'un président américain en Chine depuis 9 ans. Et dès demain, les deux dirigeants plancheront sur de nombreux sujets géopolitiques mais aussi économiques. Donald Trump a d'ailleurs déclaré à bord de son avion Air Force One qu'il demandera à Xi Jinping d'ouvrir son pays aux entreprises américaines. Ce qui montre donc que le volet économique du déplacement sera prépondérant, Vincent Sourio.
5: En dehors de l'Iran, le dossier numéro un, c'est le commerce. Depuis la trêve sur les droits de douane négociée l'an dernier, la température est redescendue entre Pékin et Washington. Donald Trump veut en profiter pour que la Chine s'engage à acheter américain du bœuf et du soja, du gaz et du pétrole, ainsi que des avions Boeing, afin de booster l'économie américaine. Dossier numéro 2, les terres rares et les technologies de pointe. La Chine domine ce marché avec ses minerais stratégiques. Les États-Unis veulent sécuriser l'accès à ces ressources cruciales et encourager des exportations stables au profit des entreprises américaines. Il devrait aussi être question de la course à l'intelligence artificielle. Dossier numéro 3, Taïwan. Point très sensible pour Pékin, qui n'a pas du tout apprécié l'énorme vente d'armes. 11 milliards de dollars signés en décembre entre la Maison-Blanche et le gouvernement taïwanais. Mais signe que Donald Trump ménage son homologue chinois. Le président américain a mis sur pause, en attendant cette visite, un autre contrat de plus de 13 milliards de dollars. Sauf surprise, Donald Trump ne ne devrait pas faire davantage de concessions à Xi Jinping vis-à-vis de Taïwan. Vincent Sourio, Washington RFI.
4: Vincent Sourio qui évoquait le Moyen-Orient, évidemment, dossier qui paraît incontournable durant la rencontre entre présidents chinois et américains. Nous aurons une longue conversation sur l'Iran, a assuré Donald Trump hier avant de déclarer le contraire. Juste après, nous avons beaucoup de choses à discuter. Je ne dirais pas que l'Iran en fait partie. Le ministre chinois des Affaires étrangères lui a demandé dans le même temps à son homologue pakistanais que son pays intensifie sa médiation entre Téhéran et Washington pour tenter de trouver un accord.
3: Pour l'instant, la trêve tient toujours. En revanche, de possibles conséquences des frappes sur l'Iran se font sentir.
4: C'est peut-être à cause de dégâts sur un pipeline que du pétrole a pu se répandre récemment au large de l'île de Karg. Ce nœud logistique est vital pour l'exportation du brut iranien par la mer. Il y a quelques jours déjà, une première nappe d'hydrocarbures avait dérivé dans le golfe Persique depuis l'île. Et de nouvelles images prises il y a 24 heures par l'agence spatiale européenne révèle l'existence d'une seconde marée noire, Pierre-Olivier.
6: Les derniers clichés proviennent du satellite haute résolution Sentinel 2. Lors de son passage au-dessus du golfe Persique, il a détecté de nouvelles nappes suspectes à la surface de l'eau. Doug Ware analyse ces images pour l'Observatoire des conflits et de l'environnement.
7: On peut voir une nouvelle marée noire apparaître sur le côté est de l'île de Karg. La fuite a créé une nappe de pétrole qui dérive vers le sud sur une longueur d'environ 5 km. Et quand on regarde la zone plus largement, on voit la fuite de la semaine dernière

0: cause de ces marées noires. L'ONG indique que le mélange de pétrole et d'eau de mer a déjà pu avoir un impact sur le plancton et les poissons de la région.
1: Pierre Olivier, le président français, lui a déclaré vouloir obtenir une réouverture sans condition, sans péage du détroit d'Ormuz en démantelant tous les blocus pour sécuriser le détroit. La France compte donc proposer aux Nations Unies un cadre en vue d'une mission totalement neutre et pacifique. Ça s'inscrit dans la même démarche que cette coalition maritime lancée par Paris et Londres. Emmanuel Macron qui s'exprimait sur ce sujet lors d'un entretien exclusif accordé à RFI France 24 et TV5 Monde, c'est à écouter en intégralité sur notre antenne à 6h15, temps universel. Le dirigeant français qui a aussi déclaré vouloir régler les crises mondiales, sans l'Afrique était une faute morale et politique, une phrase prononcée en clôture du sommet Afrique-France, Africa Forward au Kenya. Il s'est terminé hier, un événement qui a permis de mobiliser 23 milliards d'euros d'investissement pour le continent, dont 14 strictement français, selon Emmanuel Macron. Des promesses toutefois insuffisantes et qui n'ont pas fait oublier le moment où le chef de l'État français a hélé la salle à Nairobi pour demander le silence. Une attitude qui ne va pas dans le bon sens, selon Mam Diara Diaye Sobel. Elle préside Solidarité Active, une ONG sénégalaise de protection des femmes.
2: Il y a une remise en question de plus en plus forte. Et cette remise en question ne signifie pas un rejet. Les Africains veulent des investissements qui créent réellement de la valeur locale, qui créent des emplois durables, du transfert de technologies. Je pense qu'il faut aussi entendre le malaise grandissant autour de certaines attitudes politiques. Par exemple, de l'attitude du président Macron avec ses « hé hé hé ». Elle donne l'impression qu'elle parle aux Africains sur un ton paternaliste, comme un maître qui ferait la leçon à ses élèves. Nous devons être clairs aujourd'hui. L'Afrique n'est plus dans une posture de tutelle. Les peuples africains demandent du respect, surtout les jeunes maintenant, de la considération et une reconnaissance pleine de leur capacité à définir eux-mêmes leur trajectoire politique et économique. Elle doit dialoguer d'égal à égal avec les acteurs internationaux, y compris la France, pour construire une relation plus juste et plus transparente.
1: Mam Diara Diaye Sobel, présidente de l'ONG sénégalaise Solidarité Active. Le gouvernement français se veut rassurant concernant la circulation de l'antivirus. La situation est sous contrôle, dit Emmanuel Macron, même si une femme de 65 ans est toujours hospitalisée à Paris dans un état grave. Pour l'instant, 7 personnes de 6 nationalités différentes ont été testées positives à cette maladie dont un foyer s'est déclaré dans le navire MV Ondus, c'était la semaine dernière. Sauf que les protocoles sanitaires sont parfois très différents d'un pays à l'autre. Le Premier ministre français Sébastien Lecornu a donc demandé une coordination plus étroite dans les pays de l'UE pour garantir un arrêt des contaminations. Pierre Benazet.
3: Pour l'Union européenne, le Centre européen de prévention et de contrôle des maladies, qui a réalisé des tests à bord du Ondus avant son arrivée aux Canaries, préconise les mêmes règles que l'OMS, isolement et quarantaine. Mais cette recommandation n'est pas contraignante, car la santé n'est pas une prérogative de l'UE, comme l'a démontré le début de la pandémie de Covid. Résultat, chaque pays est libre d'établir ses propres protocoles. Autant l'Espagne place tous les cas contacts en isolement pour 42 jours dans un hôpital militaire, autant l'Allemagne et les Pays-Bas prévoient la même durée, mais pas nécessairement en milieu hospitalier. La Grèce impose un placement à l'isolement pendant 45 jours dans une chambre d'hôpital à pression négative, alors que pour sa part, l'Italie prévoit uniquement un suivi clinique quotidien et des examens médicaux en cas de symptômes. La France a fini, elle, par se résoudre à imposer une quarantaine en hôpital à tous les passagers rapatriés. Elle demande désormais une harmonisation des protocoles sanitaires dans l'Union européenne et l'espace Schengen. Pierre Benazet, Bruxelles. RFI.
4: En Argentine, les universités publiques se battent pour éviter la découpe à la tronçonneuse.
1: Cette politique radicale d'austérité prônée par le président argentin Javier Milei et contre laquelle des dizaines de milliers de personnes ont une nouvelle fois manifesté hier. Notre correspondant Théo Conscience était dans le cortège à Buenos Aires.
5: Pour la quatrième fois en 2 ans, des dizaines de milliers d'Argentins ont saturé la place de Mai à Buenos Aires hier pour défendre l'université publique et gratuite. Étudier est un droit, rappelle Magdalena, 19 ans. Cette étudiante en mathématiques est la première de sa famille à faire des études. Elle est inquiète pour l'ascenseur social que représente l'université publique.
6: Je trouve ça triste et dangereux que le gouvernement ne considère pas qu'il est important de financer l'université publique et de permettre aux enfants d'ouvriers de pouvoir faire des études.
5: Depuis l'arrivée au pouvoir de Javier Milei fin 2023, le budget

0: Le budget des universités a quasiment été réduit de moitié. En première ligne face à ces coupes budgétaires, les enseignants, comme Nacho González, ont perdu un tiers de leur pouvoir d'achat.
1: Ça nous affecte énormément. Beaucoup d'enseignants vont dans le privé, changent de métier ou se mettent à travailler pour les applications de VTC. Ces deux dernières années, la qualité de l'enseignement et la vie universitaire se sont détériorées comme jamais auparavant.
0: Devant le palais présidentiel hier, les manifestants réclamaient l'application de la loi de financement universitaire. Sous prétexte de préserver l'équilibre des comptes publics, Javier Milei se refuse en effet à appliquer l'augmentation du budget des universités votée par le Parlement l'an passé. Théo Conscience, Buenos Aires, RFI.
2: Des mobilisations dans plusieurs universités en France. Hier aussi, des centaines de personnes ont dénoncé, notamment à Paris, l'augmentation des frais d'inscription à l'université pour les étudiants non européens. Ces droits différenciés obligent normalement les facultés à faire payer des montants jusqu'à 16 fois supérieurs à ces étudiants par année de licence ou de master, et ce par rapport à leurs camarades européens et français. La mesure est en place depuis 2019, mais n'est pas vraiment appliquée. Mais le gouvernement promet depuis le mois dernier la publication d'un nouveau décret pour mettre en œuvre cette loi. Et puis en football, le Paris Saint-Germain peut soulever dès ce soir un nouveau trophée. Les Parisiens se déplacent chez leur dauphin en Ligue 1. Lens, pour un match en retard de la 29e journée, mathématiquement le 14e titre est quasiment acquis pour les hommes de Luis Enrique. Mais à Lens, on a hâte de ce rendez-vous pour clôturer en beauté cette magnifique saison. Cédric de Oliveira.
3: 67 points à deux matchs de la fin, une place de deuxième assurée, une finale de Coupe de France face à Nice dans une dizaine de jours. La saison lensoise est d'ores et déjà réussie, mais Alex veut vibrer une dernière fois à Bollaert.
4: On mérite de valider cette superbe saison parce que elle est inespérée. On ne pensait pas arriver jusque-là.
3: Avec 6 points de retard, une différence de but très inférieure à celle du PSG, 15 buts d'écart. Il faudrait un miracle pour que Lens vienne empêcher les Parisiens d'être titrés dans ce match reporté qui aurait dû avoir lieu en avril. Première mission, battre les finalistes de la Ligue des Champions pour qu'il reste encore une infime chance de contester le trophée. L'attaquant Florian Thauvin, auteur de 10 buts cette saison, est impatient.
5: C'est un match important puisque même si on connaît plus ou moins déjà ce qui va se passer concernant le classement final, ça reste quand même le premier contre le deuxième. Donc c'est avant tout la passion. Donc on va trouver la motivation dans notre passion tous ensemble et profiter d'une belle affiche de foot.
3: Une fête en tout cas promise face à ce PSG avant de se plonger dans un objectif plus réaliste, permettre à Lens de remporter la première Coupe de France de son histoire face à Nice le 22 mai.
2: Cédric de Oliveira, Lens, PSG, coup d'envoi à 19h, temps universel. Et puis c'est un Victor Wembanyama propulsion qui a porté son équipe cette nuit face au Minnesota Timberwolves. Victoire 126-97 pour mener 3 matchs à 2 dans ce deuxième tour des playoffs NBA en basket.
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Aujourd'hui, mercredi 13 mai, retour de la pluie dans le centre et l'ouest du département. Le matin, 11 degrés pour Rodez, 13 pour Espalion, 10 pour Sévrac-le-Château, 9 pour Salcuran et 14 pour Villefranche-de-Rouergue. Cet après-midi, temps mitigé en traverse et quelques rayons de soleil. Côté mercure, 13 degrés pour Rodez, 17 pour la maximale à Villefranche et 12 pour la minimale du côté de Salcuran. Demain, jeudi 14 mai, pluie du matin au soir ainsi que vendredi et retour aux éclaircies samedi et dimanche. Demain matin, côté température, 8 degrés pour Rodez, 10 pour Espalion, 8 pour Sévrac-le-Château et 6 pour Salcuran et enfin 12 du côté de Villefranche-de-Rouergue. L'après-midi de demain sera grise et pluvieuse, 9 degrés pour Rodez, 13 pour la maximale à Villefranche et 12 pour la minimale à Salcuran. Je vous souhaite de passer une très belle journée à l'écoute de Radio Temps Rodez.

0: Auditeurs, auditrices, vous vous posez peut-être des questions sur l'écologie, la faune et la flore locale, l'eau ou encore le changement climatique. Les Minutes Écolo de RTR vous aident à répondre à toutes ces questions. Mais l'équipe de RTR n'est pas experte, alors elle a fait appel à des professionnels. Aujourd'hui, c'est le CPIE du Rouergue, le Centre Permanent d'Initiative pour l'Environnement, qui nous répond. Nouvelle question! Quelle est la différence entre les couleuvres et les vipères?
1: Du coup, il faut savoir que les couleuvres, ce sont des espèces animales qui ne sont pas dangereuses et mortelles pour l'homme. Pour les identifier, déjà, tu as plusieurs moyens de reconnaissance. 1. Il te faut avoir une tête en forme de C, comme une couleuvre, pas forcément en forme de V. 2. Il te faut une pupille ronde. Et enfin, 3. Si elle fait plus de 2 mètres, tu peux te dire que... Enfin, si elle fait 2 mètres, tu peux te dire que c'est une couleuvre.
0: Attends, alors les couleuvres ça a du venin ou c'est les vipères qui ont du venin?
1: Alors, les couleuvres, notamment certaines espèces type couleuvre de Montpellier, et je crois qu'il n'y a que elle en France, qui a des crochets à venin placés à l'arrière de ses maxillaires, donc c'est tout au fond de la bouche. Donc avant qu'elle t'injecte du venin, faut vraiment y passer le bras. La proie va être envenimée, donc lors de la déglutition. Donc c'est quand elle va manger la souris ou le rongeur qu'elle a chassé. Pour nous, en fait, en temps normal, les couleuvres, elles sont plutôt constrictores, tu vois. Un peu plus comme les boas, les anacondas, les pitons. Elles vont serrer leur proie, quoi, jusqu'à l'étouffer.
0: D'accord, donc nous, en tant qu'humains, on risque rien?
1: Non, clairement pas. Ils n'ont pas assez de force pour s'attaquer aux humains. Et puis, dans tous les cas, les anacondas et les boas, ce sont ceux qui font plus de 5 mètres, 6 mètres qui vont s'attaquer à nous. Mais après, 3 mètres peut-être. Mais en fait, il faut qu'ils soient plus grands que nous. Et c'est comme ça qu'ils estiment si oui ou non, ils peuvent nous chasser. Alors que, du coup, tu as aussi une couleuvre qui s'appelle la couleuvre vipérine. Bien sympathique, celle-là.
0: Alors déjà qu'on se mélange les deux, alors s'il y a meilleur... Oh là là.
1: Ah donc du coup, la couleuvre vipérine, elle est au bord de l'eau, ou dans l'eau, et tu vas voir, on dirait une petite brindille. Des fois, elle sort juste sa tête hors de l'eau, et elle bronze comme ça, entre guillemets, et elle a le reste du corps dans l'eau.
0: D'accord.
1: Et en fait, ça lui permet de pouvoir chasser ce dont elle ses proies de prédilection. Ça peut être un amphibien, ça peut être un petit poisson, ça peut être plein de trucs, quoi. Et le problème, c'est qu'elle elle ressemble énormément à la vipère. Elle a presque une tête en V, mais elle n'a pas les yeux en œil d'amande, comme le chat ou les billes, je sais pas si tu vois.
0: Oui,
1: les billes,
0: oui.
1: Voilà. Alors que les vipères, elles sont systématiquement décrochées à venin. Elles ont des yeux en amande et une tête en V.
0: Ah, donc c'est les vipères. Il faut avoir peur des vipères, alors, du coup. C'est elles qui piquent.
1: Oui, après... herpétologues, tu vois, ils te racontent que, généralement, c'est les bébés vipères qui sont les plus dangereuses parce que c'est elles qui maîtrisent le moins le crochet à venin.
0: Ok.
1: C'est comme beaucoup d'enfants, ils maîtrisent pas encore leur bras, mais ils vont casser, ils vont être pas forcément attentifs, ils vont essayer de faire quelque chose, mais ils vont le faire tomber. C'est exactement pareil avec les bébés vipères, ils maîtrisent pas encore leur crochet à venin, quand ils vont te mordre directement avec le venin, quoi. Alors que les adultes, eux, par contre, ils vont décider quand ils vont mettre du venin. Donc, les probabilités, c'est que, 1, tu l'as suffisamment embêté et empiété dans son territoire et que tu l'as acculé, du coup, il se sent en danger et il se sent dans l'obligation de se défendre avec du venin. Soit, tu l'as marché sur la queue et il l'a pas aimé et potentiellement, il t'injecte du venin. Enfin, il va pas t'injecter, la vipère ne va pas t'injecter systématiquement dans sa morsure du venin.
0: D'accord.
1: Mais ça, tu le sais pas systématiquement. Donc, il te faut de suite te poser, te appeler, identifier ce qui t'a mordu, si c'est une vipère aspic ou si c'est une vipère péliade. Et ensuite, tu appelles les urgences et c'est eux qui verront. Ils font des tests anti-venin et voilà, de toute façon, ils ont entre une heure et une heure et demie, donc ils ont le temps.
0: C'est-à-dire, après une heure et demie, il se passe quoi?
1: Potentiellement, tu peux venir à en mourir. J'ai dit potentiellement.
0: Ouais, donc, tête en V, les yeux de chat, danger. Une heure et demie, sinon on meurt. Est-ce que j'ai bien résumé?
1: À peu près, ça dépend des personnes, bien évidemment. Mais...
0: Très bien, merci beaucoup. Merci au CPE du Rouergue. 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

Una Aventura d'Ozuna sur RTR, il est 7h30, c'est l'heure de votre agenda culturel aveyronnais. Dès aujourd'hui, c'est les Jeux du printemps au château de Calmont-Dolt. Dès aujourd'hui et jusqu'à dimanche de 14h à 18h, c'est les Jeux du printemps au château, des animations, des tirs de la pierrière et du trébuchet, des visites guidées, de l'archerie, des tirs d'arbalète et des jeux de société en bois en libre d'accès. C'est 6€ à partir de 5 ans et c'est au château de Calmont-Dolt. Demain et jusqu'à dimanche, c'est les finales de l'Occitanie Club, des compétitions équestres, du saut d'obstacles à Combelles. 130 clubs de la région et plus de 2000 cavaliers cavalières qui vont se retrouver pour les finales très attendues. Restauration assurée sur place midi et soir, avec la présence de nombreux stands tout au long de l'événement. C'est gratuit à Combelles de demain jusqu'à dimanche. Samedi, c'est le festival du film Histoire et Crapahute au CGR de Rodez à 17h. Le festival est itinérant dans les salles de cinéma en France, mais aussi en Suisse, et c'est la troisième saison. Il présente des films ayant pour toile de fond la randonnée et qui parlent aussi de bien d'autres sujets. Pour cette nouvelle saison, les films se déroulent au Népal, en France et dans les Alpes. Chaque séance présente trois aventures humaines, 2h45 de sensations et d'émotions au fond de paysages grandioses. Et l'un des créateurs du festival est présent pour chaque date et anime une soirée et un échange avec le public. Donc c'est samedi 17h au CGR de Rodez. On termine dimanche avec un Color Run à Rodez, 2 fois 2,5 km, départ au haras de Rodez jusqu'au kiosque, puis on retourne au haras, aller-retour. Ça, deux fois, venez partager un moment sportif, festif et surtout coloré, accessible à tous et à toutes. Que vous soyez sportif ou non, l'objectif est surtout de s'amuser et repartir couvert de couleurs. L'heure du départ, c'est à 11h, l'âge minimum, c'est à partir de 12 ans et les poudres colorées ne sont pas toxiques pour la course. Participants, course accessible aux coureurs comme aux marcheurs, et sur plage sera des DJ, des bandas, des buvettes, des food trucks, de vente de tickets, de tombola et bien d'autres dimanche à partir de 10h, heure de départ 11h. Bon matin sur Radio Temps Rodez, votre matinale continue 7h40. Retrouvez le festival Histoire et Crapahut. 7h50, c'est la météo. 8h, c'est RFI, votre journal international. Et 8h15, c'est les coups de cœur de la rédaction. Très belle matinée sur Radio Temps Rodez, votre radio associative. Nous, on se retrouve à 8h30, mais avant, le danger de Kiss sur le 107 FM.

0: L'interview d'aujourd'hui avec Philippe. Philippe vient nous parler de la saison 3 du festival Histoire et Crapahut, le festival du film de rando qui revient pour cette troisième édition, samedi 16 mai prochain au CGR de Rodez. Bonjour Philippe.
1: Bonjour.
0: Alors un petit mot sur le festival des films de randonnée, qu'est-ce que c'est ?
1: Alors, le festival du film de rando Histoire et Crapahut, c'est un festival qui utilise la randonnée comme toile de fond, mais qui a pour but de raconter des histoires inspirantes qui peuvent évoquer tout un tas de sujets. Donc la rando nous offre le cadre, nous offre les beaux paysages qui se prêtent bien au grand écran. Et puis on attend des aventuriers, des aventurières qui nous proposent un récit fort et poignant.
0: Alors vous êtes en itinérance en France, dans tout le pays et en Suisse aussi. Pourquoi est-ce que c'était important de continuer à venir tout simplement à Rodez pour cette troisième édition ?
1: Mais nous, on aime bien justement aller à la rencontre du public un petit peu partout pour proposer les histoires qu'on a sélectionnées. On est présent en plus sur chaque séance pour échanger avec le public et créer un moment de convivialité autour de la rando. Et donc, on a à cœur de effectivement parcourir la France et de porter ce projet un petit peu partout. Même s'il y a encore quelques zones blanches, on peut malheureusement pas être partout. C'était une belle séance à Rodez pour la première fois en saison 2, et donc on avait à cœur d'y revenir.
0: Alors justement, vous avez parlé de la sélection des films. Quels sont ces films sélectionnés pour cette troisième édition ?
1: Alors c'est une édition qui est 100% féminine, ou presque à 100%, parce que tous les films évoquent des aventurières, et il y en a juste un qui est réalisé par un homme, mais toutes les histoires racontées évoquent des aventurières. Il y a d'abord une montagne d'espoir qui nous permet de suivre Dorothée et Tiffany au Népal. Dorothée, c'est une infirmière spécialisée en psychiatrie et elle emmène Tiffany faire le trek des Annapurna. Tiffany, elle souffle de troubles mentaux et donc elle va devoir se dépasser pour arriver à remplir cet objectif. Ensuite, on part sur les chemins de Compostelle pour un film belge qui suit trois pèlerines qui font le même chemin, mais pour des raisons totalement différentes, pour des motivations totalement différentes. Et donc au final, même si elles sont sur le même sentier, on peut presque dire qu'elles ne font pas le même chemin puisqu'elles le voient d'une manière assez différente. Et le troisième film, c'est Zoé Lemaître, une aventurière qui s'est inspirée de la Via Alpina pour parcourir l'arc alpin, donc de la Slovénie jusqu'à Monaco, et c'est une épopée assez hors norme.
0: Donc combien de films au total ?
1: Ça fait trois films au total.
0: Trois films au total, trois films qu'on va visionner ce soir-là au CGR de Rodez, donc ce 16 mai ?
1: Absolument, la séance comporte les trois films. Donc je disais qu'on était là pour animer, l'idée c'est un petit peu avant chaque film de contextualiser comment se sont faits ces films, quelle a été leur genèse et qui sont les personnes qui ont fait ces films, quel est leur parcours.
0: Très bien. Et en ce qui concerne les infos pratiques, est-ce qu'on doit prendre nos places en amont pour le CGR ?
1: Alors nous, on le conseille toujours, d'autant plus que la saison dernière au CGR, ça s'était très bien, il y avait beaucoup de monde. Donc on conseille toujours de réserver, ça peut se faire directement au comptoir du cinéma ou sur leur site internet, le site internet du CGR Rodez.
0: Et pour terminer, est-ce que vous pouvez un petit peu nous parler actualité ? Après Rodez, quelle sera la prochaine destination ?
1: Oula, il nous reste encore beaucoup de destinations. Là, je suis en train de vous parler depuis la Bretagne, puisque je suis en train de faire une tournée en Bretagne. Et après Rodez, il y aura encore pas mal de dates, puisqu'on va jusqu'au 2 juin. La dernière date, c'est à Aubière, dans le Puy-de-Dôme. Et puis encore des dates dans le sud-ouest et un petit peu partout.
0: Est-ce que le festival Histoire et Crapahut revient en 2027 ?
1: On espère même qu'il reviendra en 2026, puisque nous, on fait deux saisons par an, une au printemps, une à l'automne. Donc, normalement, il faudra compter sur une saison 4 à l'automne.
0: Très bien, on sera à l'affût, on vous attend. Merci beaucoup, Philippe, pour information. La saison donc 3 du festival Histoire et Crapahut aura lieu ce samedi 16 mai au CGR de Rodez dès 17h. Information complémentaire sur histoirecrapahut au pluriel.com. Merci, Philippe.
1: Merci à vous.

Aujourd'hui, mercredi 13 mai, retour de la pluie dans le centre et l'ouest du département. Le matin, 11 degrés pour Rodez, 13 pour Espalion, 10 pour Sévrac-le-Château, 9 pour Salcuran et 14 pour Villefranche-de-Rouergue. Cet après-midi, temps mitigé en traverse et quelques rayons de soleil. Côté mercure, 13 degrés pour Rodez, 17 pour la maximale à Villefranche et 12 pour la minimale du côté de Salcuran. Demain, jeudi 14 mai, pluie du matin au soir ainsi que vendredi et retour aux éclaircies samedi et dimanche. Demain matin, côté température, 8 degrés pour Rodez, 10 pour Espalion, 8 pour Sévrac-le-Château et 6 pour Salcuran et enfin 12 du côté de Villefranche-de-Rouergue. L'après-midi de demain sera grise et pluvieuse, 9 degrés pour Rodez, 13 pour la maximale à Villefranche et 12 pour la minimale à Salcuran. Je vous souhaite de passer une très belle journée à l'écoute de Radio Temps Rodez.

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2: Le bras de nombreux dossiers à aborder avec son homologue chinois Xi Jinping, celui des droits de douane notamment. Dans l'actualité également, la fin hier du sommet Africa Forward à Nairobi. Emmanuel Macron quitte le Kenya pour l'Éthiopie. Il doit notamment prononcer un discours au siège de l'Union africaine. Le président français que vous entendrez à la fin de ce journal, il a accordé une interview à RFI, France 24 et TV5 Monde. On sera en Inde auprès d'une famille d'un bidonville qui tente de survivre aux températures caniculaires. On sera aussi en France où le Sénat a rejeté hier la création d'un droit à l'aide à mourir malgré le feu vert des députés. Et puis c'est la plus lourde amende du genre infligée par la justice australienne. 100 millions de dollars, la somme qu'une société minière va devoir verser à un peuple aborigène.
3: Et la Palme d'Or est attribuée à
2: l'un des 22 films en lice, mais on ne sait pas encore lequel. On le saura dans 10 jours. D'ici la patience, Julien, la compétition commence à peine. Le top départ de la 79e édition du Festival de Cannes a été donné hier soir dans le sud de la France avec la traditionnelle cérémonie d'ouverture. Vous l'avez suivi pour nous, cette cérémonie. Lisa Giraldini, vous êtes l'une de nos envoyées spéciales à Cannes. Tapis rouge, paillettes, jolies robes et costumes. Et puis les premiers frissons aussi. On avait la panoplie au complet. Et ça y est, Lisa, c'est parti.
4: Oui, c'est parti. Ce sont deux actrices, chacune représentant l'Est et l'Ouest, Gong Li et Jane Fonda, qui ont déclaré ouverte la 79e édition du festival. Connue pour ses engagements militants et notamment ses prises de position contre Donald Trump, Jane Fonda a célébré le cinéma comme un acte de résistance, comme un écho aux mots prononcés à l'ouverture de la cérémonie par la comédienne franco-malienne Eye Haidara, maîtresse de cérémonie. Dès le début de son discours, elle a mis en lumière tous les peuples qui tentent de résister ici et ailleurs et à saluer les films qui montrent ce que l'on ne veut pas voir. La vie des héros, oui, mais aussi celle des anonymes. Mais l'événement de la cérémonie hier était la palme d'honneur remise au réalisateur néo-zélandais Peter Jackson, l'homme derrière la trilogie du Seigneur des Anneaux. La maîtresse de cérémonie l'a ensuite invité sur le côté de la scène pour assister à une reprise de Get Back, morceau des Beatles, par les chanteuses françaises Théodora et Okelou. Et une fois ouvert, le festival rentre aujourd'hui dans le vif de la compétition avec les deux premiers films en lice pour la palme, Naginote du japonais Fukada Koji et La vie d'une femme de la réalisatrice française Charline Bourgeois-Taquet pour sa toute première fois à Cannes.
2: Merci Lisa Giraldini, envoyée spéciale de RFI à Cannes, où vous n'êtes pas seule, hein, d'autres journalistes de RFI vous accompagnent, notamment Sophie Torlotin qui présente ce matin le journal de Cannes. Votre rendez-vous pour les 10 prochains jours, ce sera à 9h50 heure de Paris.
3: Et puis peut-être que le tapis rouge sera aussi de sortie à Pékin.
2: Eh bien, on verra ça quand Donald Trump descendra de l'avion. En tout cas, il est bel et bien en route pour la Chine. Sa première visite là-bas depuis 2017. C'est d'ailleurs la dernière fois qu'un président américain s'est rendu dans le pays. Demain, il rencontrera son homologue chinois Xi Jinping et les sujets de discussion ne manqueront pas. Il y aura bien sûr le contexte international avec la guerre en Iran. Il y aura Taïwan aussi, cette île que Pékin menace d'envahir. Et puis, il y a ce lourd, très lourd dossier, celui du commerce international chamboulé depuis le retour de Donald Trump au pouvoir. Lui qui a cette arme favorite, les droits de douane, il les a largement augmentés. La Chine en a fait les frais. Bonjour Stéphane Jeuneste.
5: Bonjour Gaëtan.
2: Du service économie de RFI, où est-ce qu'on en est, Stéphane, dans ce dossier des surtaxes douanières?
5: Alors, elles sont toujours en vigueur. En termes de chiffres, on est autour de 30% en moyenne sur une grande partie des importations chinoises, avec des pics beaucoup plus élevés sur certains secteurs stratégiques. Les véhicules électriques chinois, par exemple, restent quasiment exclus du marché américain, avec des droits proches de 100%. Sur les semi-conducteurs ou certaines technologies, les barrières restent également très fortes. Donc oui, Gaëtan, la guerre commerciale, elle est toujours là. Mais on est loin, hein, souvenez-vous, des 145% de surtaxes imposées par Donald Trump au printemps dernier, puis de la riposte de Pékin avec des droits de douane allant jusqu'à 125%.
2: Il y a eu le printemps et puis il y a eu l'automne, Stéphane. Et c'est à l'automne que les deux camps ont reculé et négocié une trêve.
5: Oui, plusieurs de ces surtaxes exceptionnelles ont été suspendues ou abaissées car Washington s'est heurté aux limites de cette stratégie. La Chine contrôle les terres rares, indispensables aux batteries, aux puces électroniques ou à l'armement. Impossible donc pour les États-Unis d'ignorer cette dépendance. Le rapport de force a glissé d'une confrontation à une logique de négociation permanente. Et négocier, c'est précisément ce que Donald Trump vient faire à Pékin avec une délégation importante. Plusieurs patrons de la tech comme Elon Musk, Jensen Huang ou Tim Cook pour Tesla, Nvidia et Apple, mais aussi les dirigeants de Boeing, Visa ou Meta font partie du voyage. Car le marché chinois s'avère crucial pour de nombreuses entreprises américaines qui espèrent

0: relations internationales.
1: La relation sino-russe s'est considérablement renforcée ces dernières années à l'aune de la guerre en Ukraine, et on a vu la montée en puissance des échanges commerciaux avec des flux russes de pétrole et d'énergie en quasi exclusive en direction de l'Asie et en particulier de la Chine, ce qui montre bien ce resserrement des liens sino-russes et d'une forme de convergence stratégique. Et on se souvient dans l'agenda diplomatique de Trump, avant même son retour au pouvoir pour son deuxième mandat, de vouloir séparer la Chine de la Russie, de vouloir séparer Poutine de cet axe, ou en tout cas de cette coordination avec la Chine. On voit bien qu'après un an et demi de mandat, la situation n'a pas beaucoup évolué. Au contraire, on continue d'avoir une forme de convergence et de coopération entre les deux pays, Chine et Russie. Et donc là, c'est important pour l'agenda américain, dans cette visite à Pékin, que de parler de manière plus périphérique et indirecte du sujet russe, de la guerre en Ukraine, et plus largement d'un essoufflement russe que les Chinois d'ailleurs observent et connaissent parfaitement bien.
0: Des propos recueillis par Yelena Tomic. On évoquait l'Ukraine. Il a été l'un des hommes les plus influents du pays. Andriy Yermak, principal conseiller du président Volodymyr Zelensky jusqu'à sa démission en fin de l'année dernière, accusé de corruption. Accusation infondée, s'est défendu Andriy Yermak hier sur Telegram après une audience. Les procureurs le soupçonnent de faire partie d'un groupe de criminalité organisée qui aurait blanchi plusieurs millions d'euros par le biais d'un projet immobilier de luxe près de Kiev.
2: Des investissements vers l'Afrique plutôt que des aides et des prêts, c'est l'appel lancé hier par le président kényan William Ruto, dont le pays accueillait ces deux derniers jours le sommet Africa Forward.
0: Et ça s'est fini hier au terme d'une réunion entre une trentaine de chefs d'État et de gouvernement. La veille, un forum d'affaires était organisé avec 23 milliards d'euros d'investissements pour l'Afrique. Ces investissements ont donc été annoncés lundi.
2: Et vouloir régler des crises internationales sans l'Afrique, c'est une faute morale et politique, a estimé Emmanuel Macron.
0: Le président français l'a dit lors de ce sommet, et puis il s'est aussi exprimé hier soir à notre micro ainsi qu'à celui de France 24 et de TV5 Monde. Un entretien à réécouter dans quelques minutes. Emmanuel Macron qui se dirige maintenant vers l'Éthiopie, c'est la dernière étape de sa tournée africaine. Il doit y rencontrer le Premier ministre Abiy Ahmed à quelques semaines seulement des élections générales dans le pays. Et puis il doit aussi se rendre au siège de l'Union africaine, Marlène Panara.
3: Emmanuel Macron, il prononcera un discours, une première pour le président français. Lors de sa précédente visite au siège de l'Union africaine en 2019, il s'était exprimé seulement lors d'une conférence de presse. Au programme également, une réunion tripartite avec Antonio Guterres, secrétaire général des Nations Unies, et Mahmoud Ali Youssouf, président de la commission de l'UA, pour parler des crises que traverse le continent, de la situation au Mali ou encore de la guerre au Soudan. Dans un autre domaine, il y sera aussi question du développement des énergies renouvelables. Avec le Premier ministre Abiy Ahmed, Emmanuel Macron prévoit de parler économie. En février, les deux pays ont signé un accord de restructuration de la dette ainsi qu'un nouveau programme de financement de 81 millions d'euros pour soutenir le programme de réforme macroéconomique en cours en Éthiopie. Selon le ministre éthiopien des Finances, le partenariat franco-éthiopien représente désormais plus de 600 millions d'euros d'investissement, dont plus de 300 millions sont consacrés au secteur de l'énergie. Marlène Panara, Addis Abeba, RFI.
0: Des rassemblements hier dans plusieurs villes en Argentine, notamment à Buenos Aires, où ils étaient des dizaines de milliers devant le siège de la présidence. Ils dénoncent les menaces qui pèsent selon eux sur l'université publique du pays, conséquence de la politique d'austérité budgétaire menée par le chef de l'État, Javier Milei. Mobilisation aussi en Bolivie, ça fait deux semaines que ça dure, mais ça s'est intensifié hier, puisqu'on dénombre maintenant plusieurs dizaines de barrages routiers à travers tout le pays. À la manœuvre des ouvriers, des paysans, des enseignants, mais aussi des indigènes qui ont tous le point commun de protester contre la politique du président de centre-droit Rodrigo Paz, alors que le pays traverse sa pire crise économique depuis 40 ans, 14% d'inflation annuelle enregistrée le mois dernier.
2: De nouvelles températures caniculaires attendues aujourd'hui en Inde.
0: 39 degrés annoncés à New Delhi, 42 à Jaipur et Rajkot. Ce genre de vague de chaleur se multiplie dans le pays, de plus en plus sévère à cause du réchauffement climatique. Dans les bidonvilles, chaque geste devient une épreuve physique. Un reportage à Noida, dans l'Uttar Pradesh, auprès d'une famille qui vit sous des bâches. Abdullah Erali.
4: Nous préparons à manger à 8 heures seulement. Dans ce bidonville d'Uttar Pradesh, la chaleur dicte l'emploi du temps. Bhagwati, 35 ans, ne cuisine qu'à l'aube et tard le soir. Le seul combustible est le bois de récupération.
5: Nous prenons du bois dans la forêt, nous le brûlons pour la cuisson.
4: Dans une telle chaleur, les abris de bâches et de bambous emprisonnent la température. Comment font alors Bhagwati et ses 6 enfants?
6: Eh bien, la journée.

0: journée, on s'assoit sous un arbre si l'ombre est fraîche. Mais la nuit, il faut rester en pleine chaleur et s'occuper des enfants, grands et petits.
1: Ici, l'électricité et les ventilateurs sont rares. Pour l'urbaniste Chirag, cette précarité force les familles à une lutte solitaire.
2: Elles passent leur temps à lutter pour leur survie. Cette chaleur devient un fardeau de plus. Elles sont livrées à elles-mêmes.
1: Entre chaleur et poussière, les jeux s'inventent dans les décombres. Une courte parenthèse, avant la marche vers l'eau, les bidons en équilibre sur leur petite tête. Abdullah Erli, de retour d'Uttar Pradesh, RFI.
3: Pas de nouveau cas d'antivirus détecté aux Pays-Bas. Les 26 passagers du MV Ondus sont rentrés dans le pays hier. Et ils ont tous été testés négatifs, même s'ils vont quand même être soumis à des mesures de quarantaine. Ce sera d'ailleurs la même chose pour les autres Néerlandais rapatriés du navire de croisière où un foyer de ce virus a été détecté.
4: En France, pas de surprise, le Sénat a rejeté hier pour la deuxième fois la création d'un droit à l'aide active à mourir.
3: Contrairement à l'Assemblée nationale, qui elle est assez largement pour et qui pourrait avoir le dernier mot, le président du parti Les Républicains, Bruno Retailleau, préférerait lui que ce soit directement aux Français de décider, de trancher par un référendum. Mais le gouvernement et les députés ne semblent pas franchement partants, Raphaël Delvolvé.
5: Il est radicalement opposé à la réforme sociétale et accessoirement un candidat conservateur à la présidentielle, Bruno Retailleau, hier, au moment où le Sénat rejetait l'aide active à mourir.
6: Un texte aussi fondamental doit bénéficier d'un minimum de consensus. Évidemment, j'appuie la perspective d'un référendum. Désormais, c'est aux Français de choisir.
5: Il ne sera sans doute pas entendu. Le gouvernement veut une adoption avant l'été et s'est engagé auprès de la présidente macroniste de l'Assemblée nationale, Yael Braun Pivet, très favorable au texte, appelle au respect de la Constitution.
7: L'Assemblée nationale doit pouvoir se prononcer rapidement, avoir le dernier mot après un débat qui sera respectueux. Les Français m'interpellent. Ils ont besoin de ce texte.
5: Et le rejet du texte par l'une des deux chambres du Parlement ne justifie pas un recours au référendum. C'est trop tard pour elle.
7: Maintenant que le processus parlementaire est lancé, que l'Assemblée nationale a montré qu'elle était favorable, il n'y a aucune raison de dessaisir l'Assemblée nationale.
5: Le gouvernement se projette déjà vers la suite du processus parlementaire avec une commission mixte paritaire préalable à une ultime lecture des députés qui ont déjà donné deux fois leur feu vert, histoire de couper court à tout enlisement, soit le cas de figure pour lequel le président Macron avait envisagé il y a un an un référendum.
4: Enfin Gaëtan, on part en Australie avec cette très lourde amende pour l'une des plus grandes sociétés minières du monde.
3: Fortescue, condamné à payer plus de 100 millions de dollars à un peuple aborigène pour lui avoir infligé un grave préjudice culturel. Les explications de Stéphanie Schuller.
8: Quatre grandes mines de fer à ciel ouvert, une voie ferrée, un remblai de résidus miniers, des décharges et un stock de matériaux. Ces infrastructures de l'entreprise Fortescue ont entièrement dévasté des terres des Gingibarndi dans l'ouest de l'Australie. Pour ce peuple autochtone, il ne s'agit pas seulement de dégâts matériels, parce que ces terres sont bien plus qu'une simple propriété. Elles abritaient 124 sites sacrés liés à leurs ancêtres, à leurs rites, lieux funéraires, récits traditionnels, ainsi qu'à la transmission culturelle entre générations. Et ces sites ont été excavés par des engins miniers, recouverts par des routes, engloutis sous des barrages. Devant la cour, les anciens ont décrit cette destruction comme une atteinte à leur âme et à leur esprit. Et c'est ce qu'a reconnu le juge, qui parle dans sa décision d'importantes atteintes au patrimoine culturel et spirituel des Gingibarndi. Cette affaire est un signal d'espoir pour des centaines d'organisations de propriétaires autochtones à travers l'Australie qui attendent encore une indemnisation pour des activités minières passées et présentes.
3: C'était Stéphanie Schuller.
4: Gaëtan Plenet, merci. 6h15 en temps universel. Dans un instant, notre entretien avec Emmanuel Macron, enregistré hier à Nairobi. Mais d'abord, le journal des sports. Avec vous, Olivier Pron, du football au programme, avec ce soir le calendrier de la Ligue 1.
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0: Moi, c'est Luana et je vais vous parler d'un livre que je suis en train de lire. C'est Syntonia d'Audrey Plénée. Bon, à vrai dire, je suis à la page 100 sur 400, mais j'aime beaucoup déjà. Syntonia, c'est un roman de science-fiction. Nous sommes dans un monde en 2354, précisément transformé par la nanotechnologie. Cette dernière a permis à des grosses cités, des cités les plus avancées, de s'élever dans les airs pour échapper à la nature devenue hostile. Oui, s'élever en ville-tige, des cités aériennes. D'ailleurs, une de ces cités, c'est Venise. Venise, une des plus grandes villes-tiges du monde, est gérée par des guildes. Oui, il y a un énorme contraste entre la technologie ambiant un peu cyberpunk et les habitants-habitantes et leur gestion à base de guildes, de vendetta et de costumes vénitiens. Le roman commence en beauté avec le massacre de la guilde Syntonia, une lignée de femmes assassines qui possèdent un pouvoir, le diapason. En gros, c'est un contrôle télépathique de la mère à la fille grâce à une technologie que la guilde maîtrise. Mais fort heureusement, et sinon il n'y aurait pas d'histoire, quatre sœurs survivent. Talia, Azura, Agnès et Reina. Séparées pendant l'assaut, chacune est persuadée d'être la seule rescapée car le diapason est coupé. À travers ces chapitres, les quatre sœurs tentent de survivre, de se cacher et d'enquêter sur les origines de ce drame. Cette histoire est originale, riche en décors et très contrastée, surtout entre les villes-tiges cyberpunk à base de gondoles vénitiennes volantes et des traditions moyenâgeuses de Venise. Comme je vous l'ai déjà avoué, je ne suis qu'au début de ce livre, mais déjà la réflexion est assez poussée. Au-delà de la science-fiction, il y a des questions assez intéressantes qui sont posées, notamment sur la liberté et la liberté d'être soi-même. Le diapason permet aux mères de contrôler leurs filles. Ces dernières deviennent des armes sans conscience pendant le temps du contrôle. Ni douleur, ni libre arbitre, ni sentiment, ni volonté, toutes les émotions sont directement transmises via le diapason à leur mère. Les filles deviennent des robots sans âme. Et quand le drame éclate, les quatre sœurs doivent apprendre pour la toute première fois à faire leur propre choix. Le rôle et l'importance de la famille dans les guildes sont très bien décrits. Les enfants n'ont aucun attachement à leur mère, et ça depuis la naissance. Les mères ne voient que leurs filles que lors des entraînements et les enfants sont élevés par des nounous. Quand le diapason se brise, une des sœurs, qui est maman, sauve ses deux filles et doit devenir une maman pour ses deux enfants qu'elle pensait être inutiles car trop jeunes. D'autres sujets sont abordés comme les limites de la science, les guerres des guildes et leurs spécificités, et c'est très très très complet. Petit hic, c'est un peu dur à suivre car chaque chapitre est destiné à une des sœurs et il faut garder en tête leur avancement. Bon, elles ne sont que quatre et les chapitres sont courts, alors bon, ça passe, mais quand même, il faut suivre. Syntonia d'Audrey Plénée, disponible à la Maison du Livre de Rodez, je vous le conseille. Salut !

Aujourd'hui, mercredi 13 mai, retour de la pluie dans le centre et l'ouest du département. Le matin, 11 degrés pour Rodez, 13 pour Espalion, 10 pour Sévrac-le-Château, 9 pour Salcuran et 14 pour Villefranche-de-Rouergue. Cet après-midi, temps mitigé en traverse et quelques rayons de soleil. Côté mercure, 13 degrés pour Rodez, 17 pour la maximale à Villefranche et 12 pour la minimale du côté de Salcuran. Demain, jeudi 14 mai, pluie du matin au soir ainsi que vendredi et retour aux éclaircies samedi et dimanche. Demain matin, côté température, 8 degrés pour Rodez, 10 pour Espalion, 8 pour Sévrac-le-Château et 6 pour Salcuran et enfin 12 du côté de Villefranche-de-Rouergue. L'après-midi de demain sera grise et pluvieuse, 9 degrés pour Rodez, 13 pour la maximale à Villefranche et 12 pour la minimale à Salcuran. Je vous souhaite de passer une très belle journée à l'écoute de Radio Temps Rodez.

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2: Le Jean de J.J. Johnson sur RTR, 8h30, c'est l'heure de votre agenda culturel à Véronée. Dès aujourd'hui, c'est les Jeux du printemps au château de Calmont-Dolt. Dès aujourd'hui et jusqu'à dimanche de 14h à 18h, c'est les Jeux du printemps au château, des animations, des tirs de la pierrière et du trébuchet, des visites guidées, de l'archerie, des tirs d'arbalète et des jeux de société en bois en libre d'accès. C'est 6€ à partir de 5 ans et c'est au château de Calmont-Dolt. Demain et jusqu'à dimanche, c'est les finales de l'Occitanie Club, des compétitions équestres, du saut d'obstacles à Combelles. 130 clubs de la région et plus de 2000 cavaliers cavalières qui vont se retrouver pour les finales très attendues. Restauration assurée sur place midi et soir, avec la présence de nombreux stands tout au long de l'événement. C'est gratuit à Combelles de demain jusqu'à dimanche. Samedi, c'est le festival du film Histoire et Crapahute au CGR de Rodez à 17h. Le festival est itinérant dans les salles de cinéma en France, mais aussi en Suisse, et c'est la troisième saison. Il présente des films ayant pour toile de fond la randonnée et qui parlent aussi de bien d'autres sujets. Pour cette nouvelle saison, les films se déroulent au Népal, en France et dans les Alpes. Chaque séance présente trois aventures humaines, 2h45 de sensations et d'émotions au fond de paysages grandioses. Et l'un des créateurs du festival est présent pour chaque date et anime une soirée et un échange avec le public. Donc c'est samedi 17h au CGR de Rodez. On termine dimanche avec un Color Run à Rodez, 2 fois 2,5 km, départ au haras de Rodez jusqu'au kiosque, puis on retourne au haras, aller-retour. Ça, deux fois, venez partager un moment sportif, festif et surtout coloré, accessible à tous et à toutes. Que vous soyez sportif ou non, l'objectif est surtout de s'amuser et repartir couvert de couleurs. L'heure du départ, c'est à 11h, l'âge minimum, c'est à partir de 12 ans et les poudres colorées ne sont pas toxiques pour la course. Participants, course accessible aux coureurs comme aux marcheurs, et sur plage sera des DJ, des bandas, des buvettes, des food trucks, de vente de tickets, de tombola et bien d'autres dimanche à partir de 10h, heure de départ 11h. Bon matin sur Radio Temps Rodez, votre matinale continue, 8h40, c'est votre interview du jour. Aujourd'hui, on retrouve le festival Histoire et Crapahute. 8h50, c'est les sorties cinéma et séries. Nous, on se retrouve à 9h en direct pour votre émission Refais ta prog, où vous choisissez la musique que je diffuse. Excellente matinée sur le 107FM. En attendant, on écoute Le Jardin d'Étienne Dao.

0: L'interview d'aujourd'hui avec Philippe. Philippe vient nous parler de la saison 3 du festival Histoire et Crapahute, le festival du film de rando qui revient pour cette troisième édition, samedi 16 mai prochain au CGR de Rodez. Bonjour Philippe.
1: Bonjour.
0: Alors un petit mot sur le festival des films de randonnée, qu'est-ce que c'est ?
1: Alors le festival du film de rando Histoire et Crapahute, c'est un festival qui utilise la randonnée comme toile de fond, mais qui a pour but de raconter des histoires inspirantes qui peuvent évoquer tout un tas de sujets. Donc la rando nous offre le cadre, nous offre les beaux paysages qui se prêtent bien au grand écran. Et puis on attend des aventuriers, des aventurières qui nous proposent un récit fort et poignant.
0: Alors vous êtes en itinérance en France, dans tout le pays et en Suisse aussi. Pourquoi est-ce que c'était important de continuer à venir tout simplement à Rodez pour cette troisième édition ?
1: Mais nous, on aime bien justement aller à la rencontre du public un petit peu partout pour proposer les histoires qu'on a sélectionnées. On est présent en plus sur chaque séance pour échanger avec le public et créer un moment de convivialité autour de la rando. Et donc, on a à cœur de effectivement parcourir la France et de porter ce projet un petit peu partout. Même s'il y a encore quelques zones blanches, on ne peut malheureusement pas être partout. C'était une belle séance à Rodez pour la première fois en saison 2, et donc on avait à cœur d'y revenir.
0: Alors justement, vous avez parlé de la sélection des films. Quels sont ces films sélectionnés pour cette troisième édition ?
1: Alors c'est une édition qui est 100% féminine, ou presque à 100%, parce que tous les films évoquent des aventurières, et il y en a juste un qui est réalisé par un homme, mais toutes les histoires racontées évoquent des aventurières. Il y a d'abord une montagne d'espoir qui nous permet de suivre Dorothée et Tiffany au Népal. Dorothée, c'est une infirmière spécialisée en psychiatrie et elle emmène Tiffany faire le trek des Annapurna. Tiffany, elle souffle de troubles mentaux et donc elle va devoir se dépasser pour arriver à remplir cet objectif. Ensuite, on part sur les chemins de Compostelle pour un film belge qui suit trois pèlerines qui font le même chemin, mais pour des raisons totalement différentes, pour des motivations totalement différentes. Et donc au final, même si elles sont sur le même sentier, on peut presque dire qu'elles ne font pas le même chemin puisqu'elles le voient d'une manière assez différente. Et le troisième film, c'est Zoé Lemaître, une aventurière qui s'est inspirée de la Via Alpina pour parcourir l'arc alpin, donc de la Slovénie jusqu'à Monaco. Et c'est une épopée assez hors norme.
0: Donc combien de films au total ?
1: Ça fait trois films au total.
0: Trois films au total. Trois films qu'on va visionner ce soir-là au CGR de Rodez, donc ce 16 mai ?
1: Absolument, la séance comporte les trois films. Donc je disais qu'on était là pour animer. L'idée, c'est un petit peu avant chaque film de contextualiser comment se sont faits ces films, quelle a été leur genèse et qui sont les personnes qui ont fait ces films, quel est leur parcours.
0: Très bien. Et en ce qui concerne les infos pratiques, est-ce qu'on doit prendre nos places en amont pour le CGR ?
1: Alors nous, on le conseille toujours, d'autant plus que la saison dernière au CGR, ça c'était très bien, il y avait beaucoup de monde. Donc on conseille toujours de réserver, ça peut se faire directement au comptoir du cinéma ou sur leur site internet, le site internet du CGR Rodez.
0: Et pour terminer, est-ce que vous pouvez un petit peu nous parler actualité ? Après Rodez, quelle sera la prochaine destination ?
1: Oula, il nous reste encore beaucoup de destinations. Là, je suis en train de vous parler depuis la Bretagne, puisque je suis en train de faire une tournée en Bretagne. Et après Rodez, il y aura encore pas mal de dates, puisqu'on va jusqu'au 2 juin. La dernière date, c'est à Aubière, dans le Puy-de-Dôme. Et puis encore des dates dans le sud-ouest et un petit peu partout.
0: Est-ce que le festival Histoire et Crapahute revient en 2027 ?
1: On espère même qu'il reviendra en 2026, puisque nous, on fait deux saisons par an, une au printemps, une à l'automne. Donc, normalement, il faudra compter sur une saison 4 à l'automne.
0: Très bien, on sera à l'affût, on vous attend. Merci beaucoup Philippe pour information. La saison donc 3 du festival Histoire et Crapahute aura lieu ce samedi 16 mai au CGR de Rodez dès 17h. Information complémentaire sur histoirecrapahuteaupluriel.com. Merci Philippe.
1: Merci à vous.
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0: C'est l'heure de votre chronique ciné sur le 107FM. Chaque semaine, les permanents de la radio vous proposent une sélection de films et de séries à ne surtout pas manquer. Des longs métrages soigneusement choisis pour tous les goûts et toutes les envies. Cette chronique est réalisée en partenariat avec le cinéma La Strada de Decazeville et le Rex d'Espalion. Et maintenant, découvrons ensemble la première projection de cette semaine.
1: Première projection, c'est Le Diable s'habille en Prada 2, une comédie de David Frankel avec Meryl Streep, Anne Hathaway et Emily Blunt. Le film nous plonge dans le monde de la mode d'aujourd'hui, bien loin de celui de 2006. Miranda Presley, toujours à la tête du magazine Runway, voit son influence décliner face à l'effondrement de la presse papier. Elle est confrontée à une réalité brutale, son prestige ne suffit plus à payer les factures. Pour sauver son empire, elle est contrainte de se tourner vers son ancienne assistante Emily Charles. Mais les rôles ont radicalement changé. Emily est devenue une cadre extrêmement influente au sein d'un grand groupe de luxe mondial et c'est elle qui détient désormais les budgets publicitaires dont Miranda a désespérément besoin. Film disponible dans tous les cinémas. Côté série, Lord of the Flies ou en français Sa Majesté des Mouches, série adaptée du roman dystopique de William Golding de 1945. L'histoire est simple, des jeunes garçons se retrouvent livrés à eux-mêmes sur une île tropicale sans aucun adulte après un crash d'avion. Tentant de maintenir un semblant d'ordre et de civilisation, ils s'organisent en divers groupes avec des tâches précises, mais bientôt ils connaîtront la violence ainsi que des luttes de pouvoir qui les mèneront au chaos et à la perte de l'innocence. C'est actuellement sur Prime Video, très bientôt sur Netflix et en juin sur Canal+. Passez une très belle journée à l'écoute de Radio Temps Rodez.
0: 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Alors, auditeurs, auditrices, quel écran vous fera vibrer cette semaine ?

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1: Il est 9h et vous écoutez Refait ta prog. Moi, c'est Luana. Nous allons passer une heure ensemble et en direct pour écouter les chansons que vous m'avez demandé de diffuser. Demandez ou très bonne question sur les réseaux sociaux tels que Instagram à RTR-du-bas Radio Temps Rodez, aussi sur Facebook à Radio-du-6 Temps Espace Rodez et aussi par mail à contact@radiotemps.com. Vous étiez plus ou moins nombreux ce matin. Il me reste encore de la place, donc allez-y, faites-vous plaisir. En tout cas, il y en a une tous les matins qui est dès le réveil en train de programmer une chanson, c'est Lily. Et Lily, elle veut écouter Soirée mondaine de Oria sur le 107 FM. Bonne journée, Lily.

soirée mondaine de Aurilla sur le 107 FM pour Lily. Merci. On reste du côté de Paris, on reste du côté des soirées parce qu'il y a eu un match de foot du RAF à Paris. Apparemment, ils ont été victorieux. Et Robin, notre bénévole qui fait 100% foot, l'a apparemment bien fêté. Et pour ceci, il veut écouter Footballeur de Vald sur le 107 FM. Bonne journée à toi, Robin, et j'espère que tu t'es bien remis de cette soirée.

0: Est-ce que c'est un footballeur?
1: Footballeur de Valde sur le 107FM pour Robin. Merci beaucoup Robin. On continue, on enchaîne avec Cécile qui veut écouter 74-75 du groupe The Connells sur le 107FM. Merci à toi Cécile.

74-75 de The Connells sur le 107 FM pour Cécile. 9h12, alors concours, bah, vous avez eu 3 concours déjà lundi, ça suffit. Mais par contre, encore du merch, encore des tote bags si vous le souhaitez. Ce n'est pas que des tote bags hyper jolis, c'est l'indispensable de nos sorties ruthénoises en fait finalement. Très pratique, pour grimper les marches de la cathédrale ou de faire vos courses au marché de Rodez, au centre-ville. Il est possible de mettre ordinateur ou produit du terroir, il est très stylé et il est engagé. Voilà, donc si vous voulez briller en société, n'hésitez pas à vous offrir le sac de Radiotemps Rodez. Voilà, après je vais arrêter ces blagues hein, de tote bag. On continue avec Louise. Qui veut écouter quoi, notre Louise ? Louise, elle veut écouter Hearings de Malcolm Todd sur le 107 FM. Merci à toi, Louise.

0: Earrings de Malcolm Todd sur le 107 FM pour Louise. Merci beaucoup, Louise. Il me reste encore 5 places pour ce matin. Et après le refait ta prog, le prochain refait ta prog, c'est lundi prochain. Alors profitez-en, les copains-copines, sur Instagram à RTR-du-bas Radio Temps Rodez, sur Facebook à Radio-du-6 Temps Espace Rodez, ou bien par mail à contact@radiotemps.com. Et là, je viens de me dire que je n'ai pas encore vu les mails. Donc, bon, peut-être, on verra bien. En tout cas, j'ai vu la proposition d'Alexandre qui veut écouter. Superman de Laszlo Bane. Alors c'est le générique de la série Scrubs sur Disney, et il y a une nouvelle saison 20 ans plus tard, et on est très heureux. C'était une série fantastique et j'ai hâte de voir la nouvelle saison. On est gâtés en 2026 décidément, entre le retour de Malcolm, de Miley Cyrus, des sorciers de Waverly Place et j'en passe. Décidément 2026, c'est très nostalgie. Superman de Laszlo Bane sur le 107 FM pour Alexandre.
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Superman de Laszlo Bane sur le 107 FM pour Alex, merci beaucoup. Elle est super cette chanson en plus. 9h20, météo, bah écoutez les copains copines, en ce mercredi 13 mai, on est sur de la grisaille hein, si je tourne la tête, voire même de la pluie finalement. Donc c'était prévu, hein, retour de la pluie dans le centre et l'ouest du département. Au réveil à Rodez, on était sur du 11 degrés, 13 à Espalion, 10 du côté de Sévrac-le-Château, 9 à Salcuron et 14 à Villefranche-de-Rouergue. Cet après-midi, temps mitigé en traverse et peut-être, j'ai dit bien peut-être, quelques rayons de soleil en fin de journée. Côté Mercure, on grimpe de 2 degrés avec 13 degrés pour Rodez, 17 pour Villefranche et 12 pour Salcuran en minimale. Demain, jour férié, jeudi 14 mai, jour férié, mais jour gris et pluvieux hein, finalement, ainsi que vendredi. Et possiblement aussi samedi, et peut-être retour du soleil dimanche, possibilité. En tout cas, jeudi 14 mai, le matin, c'est du 8 degrés sur Rodez ainsi qu'à Sévrac-le-Château, 10 pour Espalion, 6 pour Salcuran et 12 pour Villefranche-de-Rouergue. Et l'après-midi, bah, toujours gris, toujours pluvieux, avec du 9 degrés pour Rodez, du 13 en maximal à Villefranche et du 12 en minimal à Salcuran. Ça m'étonnerait que 12 ce soit en minimal à Salcuran parce que c'était 6 en minimal, voilà, à Salcuran pour jeudi après-midi. Voilà. Bon, bah c'est pas grave, le soleil va bien finir par revenir. En tout cas, Pauline, elle est revenue pour programmer. Et à l'ancienne aussi, une musique qui date d'il y a bien 10-15. Ouais, bien 15 ans, de Ella Ear, qu'on adorait, qui s'appelait If I Go pour Pauline. Merci beaucoup.

If I Go et la Hear sur le 107 FM. Merci beaucoup, Pauline, dans ce saut de nostalgie. Et on reste dans le saut de nostalgie finalement avec Audrey qui veut écouter Chez la Sou. Alors là, oui, ça fait longtemps aussi. Ragamuffin sur le 107 FM. Merci, Audrey. Yeah.

Ragame Fin chez Lassou sur le 107 FM pour Audrey. Merci beaucoup. Avant de passer au rappel des actus culturels, on va écouter la chanson de Joe. Joe, il veut écouter quoi, Joe? Il veut écouter John Baptiste. Je pense que tu me fais une blague depuis le début de semaine, Joe. Tu postes que des chanteurs ou chanteuses qui commencent par Joe. Est-ce que c'est ça la blague, en fait? Donc toi, tu veux écouter ce matin John Baptiste qui nous chante I Need You sur le 107 FM pour Joe le comique.

I Need You de John Baptiste pour Joe sur le 107 FM. Merci beaucoup. 9h31, rappel des actus culturelles. C'est dès aujourd'hui et jusqu'à dimanche, me semble-t-il, de 14h à 18h, c'est les Jeux de printemps au château de Calmondolt. Les Jeux de printemps, c'est quoi? C'est des animations, des tirs de trébuchets, des visites guidées, de l'archerie, des tirs d'arbalète, des jeux de société en bois. Enfin, plein de choses de 14h à 18h. C'est pour un tarif de 6€ à partir de 5 ans et c'est au château de Calmondolt et ça a l'air vraiment chouette. Demain et jusqu'à dimanche aussi, c'est les finales de l'Occitanie Club. En gros, c'est des compétitions équestres de sauts d'obstacles à Combelles. C'est assez impressionnant à voir parce que cette année, il y a quand même 130 clubs de la région et plus de 2000 cavaliers, cavalières qui vont se retrouver pour des finales qui sont assez attendues. Une restauration est assurée sur place midi et soir. La présence de nombreux stands aussi tout au long de l'événement. C'est gratuit à Combelles. C'est voilà, de demain jusqu'à dimanche. Donc allez-y, faites-vous plaisir et allez admirer ces cavaliers, ces cavalières, allez les encourager surtout. Voilà, on continue avec Liam. Alors Liam, qu'est-ce que tu veux écouter? Tu veux écouter Justin Bieber et Daniel César qui nous chantent Peaches. Merci beaucoup Liam pour cette participation.

0: Peaches de Justin Tim, pas du tout, Justin Bieber et Daniel César sur le 107 FM pour Liam. Merci beaucoup, Liam. Mathieu, tout droit venu du Canada, me dit-il, veut écouter J'ai trop fumé de Thomas Goldberg sur le 107 FM. Bienvenue, Mathieu. Bienvenue, les Canadiens. Et bah, J'ai trop fumé, c'est pas terrible ça. Mais bon, on l'écoute quand même. J'ai trop fumé, Thomas Goldberg sur le 107 FM.
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1: J'ai trop fumé de Thomas Goldberg sur le 107FM pour Mathieu, le Canadien. Bon courage à toi, Thomas Goldberg, du coup. On t'envoie plein d'ondes positives. On enchaîne avec Erika qui, on est dans le luxe avec Chanel de Tayla sur le 107FM. C'est pour toi, Erika. Bonne journée.

Chanel de Taïla sur le 107 FM. Merci beaucoup, Erika. J'espère que tu auras du Chanel si ton copain ou ta copine t'aime. Voilà, comme Taïla. On continue, 9h42, ben on va faire un nouveau rappel de l'actu, parce qu'il y a d'autres actus que je voulais vous dire. Par exemple, samedi, c'est le festival du film Histoire et Crapahute au CGR de Rodez à 17h. C'est le festival itinérant dans les salles de cinéma en France, mais aussi en Suisse. Et c'est la 3e édition, et il présente des films ayant pour toile de fond, comment dire, la randonnée, qui parle aussi d'autres sujets aussi, mais voilà, c'est très sportif, nature. Et pour cette nouvelle saison, les films se déroulent au Népal, en France et dans les Alpes, et donc il y a 3 aventures humaines par projection, et l'un des créateurs du festival sera présent au CGR à Rodez à 17h samedi. Donc voilà, vous avez une activité à faire samedi, s'il fait pas très beau, ou même s'il fait beau. Et on peut terminer aussi dimanche pour les sportifs et tout le monde, en fait, par un color run à Rodez. 2 fois 2,5 km, départ du Hara de Rodez jusqu'au kiosque du parc et aller-retour. Et donc, si vous voulez partager un moment sportif, festif et surtout très coloré, bah, allez-y, c'est à partir de 10h. L'heure du départ, c'est 11h. Événement ouvert à partir de 12 ans. Et attention, la poudre colorée, elle n'est pas toxique, donc pas de souci. Et autour de cette course, il y aura aussi des DJ, des bandas, une buvette, des food trucks, vente de tickets de tombola et tutti quanti. Donc voilà, on peut s'amuser un peu tous les jours de cette semaine. On continue avec une proposition qui m'a été donnée par ma collègue Cécile, et donc je lis actuellement en même temps que vous, qui vient de NOC, du Calvin Ball Consortium, qu'on adore, et qui veut qu'on diffuse une chanson que je vais avoir encore du mal à prononcer, mais je vais essayer, Brimful of Asha, de Connor Shop, et apparemment c'est une chanson des années 90, qui est un hommage à la chanteuse indienne Asha Bholesle, peut-être, décédée il y a 3 semaines, et qui a été remixée. Donc c'est ce qu'on va écouter pour le Calvin Ball Consortium. Je vais essayer de redire le titre sans trop le bafouer. Brimful of Asha de Corner Shop sur le 107 FM.

Brimful of Asha de Corner Shop est remixé par Norman Cook sur le 107FM pour Knock. Merci beaucoup l'équipe du Calvin Ball Consortium. On continue avec Camille. Camille qui me dit on n'a jamais assez de Zendaya. Donc je présume qu'on va écouter Zendaya qui nous chante effectivement Replay pour Camille.

Replay de Zendaya pour Camille. Effectivement, Zendaya qu'on retrouve un peu partout cette année 2026, entre Euphoria, Dune, Spider-Man et aussi The Drama. Mais qu'est-ce que vous voulez ? On l'aime bien, Zendaya, on veut bien la voir tout le temps. Hein. Anthony, lui, veut écouter Scooter qui nous chante Maria, I Like It, It Loud sur le 107 FM. Merci, Anthony. 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

Maria de Scooter sur le 107FM pour Anthony. Merci beaucoup Anthony. On termine, je pense qu'on va plutôt terminer un petit peu Refait ta prog avec Célia. Célia qui veut écouter Looking Out of For You sur le 107FM de Joy Again. Merci Célia.

Il est grand temps de terminer ce Refait ta prog et te dire au revoir à lundi prochain. Je remercie Lily, Robin, Cécile, Louise, Alex, Pauline, Audrey, Joe, Liam, Mathieu du Canada, Erika, Noc, Camille, Anthony et on termine par Célia. Merci beaucoup, mais vous savez qu'RTR ne se termine jamais. Retrouvez ce soir Escapade et puis Ton Moi au Club, Frères de Chaussures, Borderline et bien d'autres émissions cet après-midi. Que de la musique vous attend sur le 107FM. Moi, je vous remercie, je vous souhaite de passer une très belle journée et je vous dis à bientôt les copains. On termine la musique et on enchaîne avec Walking Up Is Better With You de Fakir sur le 107FM. Allez, bisous!

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2: Avec nos correspondants et nos envoyés spéciaux sur tous les continents. Et à la une, la visite de Donald Trump à Pékin. Le président des États-Unis va parler de commerce, probablement aussi de la guerre contre l'Iran et du blocage du détroit d'Hormuz. Analyse dans la fabrique du monde dans une dizaine de minutes et puis dans un peu plus d'une heure. On se penchera avec notre invité sur ces révélations de presse à propos de l'Iran justement. Le pays visé par des frappes des Émirats Arabes Unis et de l'Arabie Saoudite. Rien n'a été confirmé de manière officielle pour l'instant.
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2: Nous reviendrons aussi sur ces propos d'Emmanuel Macron à propos du conflit dans l'Est de la République démocratique du Congo. Le président français dit croire au dialogue et pas aux sanctions contre le Rwanda, soutien du groupe armé M23. Détail dans Afrique Midi, à midi et demi, temps universel. Au sommaire également, les agriculteurs grecs très durement éprouvés par les détournements d'aides européennes, par les millions d'euros dont ils ont été privés.
4: Environ 45% du revenu des agriculteurs en Grèce provient des subventions européennes. Et ce scandale de corruption a provoqué d'importants retards dans le versement des aides. Or, les flux de trésorerie pour la production agricole sont une chose rigide. On ne peut ni reporter la culture, ni reporter l'alimentation du bétail.
2: Un reportage à écouter dans 20 minutes et puis on parlera de foot. Le PSG devrait être sûr de remporter le titre en Ligue 1 ce soir face à Lens, deuxième au classement. Les sports, c'est dans 1h15 maintenant. Vous avez le programme. Bienvenue. Et on commence comme tous les jours par le journal. Bonjour Karine Bellicha.
5: Bonjour Anne, bonjour à tous.
2: Entre rivalité économique et tension diplomatique, Donald Trump va entamer sa visite en Chine.
5: Le président américain est en route pour Pékin. Donald Trump fluctue dans ses déclarations sur les sujets qui seront abordés, mais on peut citer le contexte international avec la guerre en Iran, la question de Taïwan aussi. Le commerce international est évidemment au menu, chahuté depuis le retour de Donald Trump à la Maison-Blanche avec son arme favorite, les droits de douane. Il les a largement augmentés. La Chine en a fait les frais. Depuis, les deux pays ont négocié. Stéphane Geneste, alors où en est-on de ce bras de fer ?
6: En termes de chiffres, on est autour de 30% en moyenne sur une grande partie des importations chinoises, avec des pics beaucoup plus élevés sur certains secteurs stratégiques. Donc oui, la guerre commerciale est toujours là, mais on est loin des 145% de surtaxes imposées par Donald Trump au printemps dernier, puis de la riposte de Pékin avec des droits de douane allant jusqu'à 125%. C'est à l'automne que les deux camps ont reculé et négocié une trêve. Plusieurs de ces surtaxes exceptionnelles ont été suspendues ou abaissées, car Washington s'est heurté aux limites de cette stratégie. En effet, c'est la Chine qui contrôle les terres rares indispensables aux batteries, aux puces électroniques ou à l'armement. Le rapport de force a donc glissé d'une confrontation à une logique de négociation permanente. Et négocier, c'est précisément ce que Donald Trump vient faire à Pékin avec une délégation importante. Plusieurs patrons de la tech comme Elon Musk, Jensen Huang ou Tim Cook pour Tesla, Nvidia et Apple, mais aussi les dirigeants de Boeing, de Visa ou de Meta font partie du voyage, car le marché chinois s'avère crucial pour de nombreuses entreprises américaines qui espèrent tirer parti de ce séjour pour y renforcer leur position.
5: Et les tractations commerciales ont déjà commencé. Des délégations de Washington et de Pékin se sont retrouvées à Séoul en préparation du sommet entre les chefs d'État. Des discussions constructives ont commenté les Chinois.
2: Au Moyen-Orient, le cessez-le-feu toujours aussi théorique au Liban.
5: Des frappes israéliennes ont visé aujourd'hui 3 voitures sur l'autoroute très fréquentée reliant Beyrouth au sud du pays, faisant 8 morts. Et l'État hébreu annonce une nouvelle vague d'opérations militaires, disant viser une nouvelle fois le Hezbollah pro-iranien dans le sud du Liban. Le mouvement chiite continue également ses attaques sur le nord d'Israël et vise les troupes israéliennes dans le sud du Liban. Malgré tout, de nouvelles discussions sont prévues jeudi et vendredi à Washington entre Beyrouth et Tel Aviv.
2: Et les négociations sont au point mort entre les États-Unis et l'Iran. Les paralysies du détroit d'Hormuz continuent.
5: Un sujet sur lequel est revenu Emmanuel Macron hier de Nairobi au sommet France-Afrique. Le président français a accordé une interview à RFI, France 24 et TV5 Monde. Emmanuel Macron a réaffirmé qu'il fallait obtenir une réouverture du détroit, vital pour l'économie mondiale et notamment pour les économies africaines.
7: Par Hormuz circulait à peu près un tiers des engrais qui allaient partout dans le monde et en particulier sur le continent africain. Et donc pour l'agriculture du continent, c'est terrible. À côté de ça, c'est évidemment en plus les prix qui montent, comme partout dans le monde, et donc c'est une pression sur le pouvoir d'achat. Et donc ça justifie une mobilisation accrue pour les économies, ce que je vous ai dit qu'on va porter au G7, avec ses mécanismes de garantie, ses investissements, mais c'est aussi de porter cette voix africaine pour dire la réouverture d'Hormuz est la priorité absolue. Et la réouverture d'Hormuz doit être l'étape numéro un de notre agenda quand on parle du Moyen-Orient. C'est ce que porte la France depuis le premier jour de ce conflit, qui appelle au cessez-le-feu et qui appelle à la réouverture d'Hormuz avant de traiter les autres sujets par une négociation d'ensemble.
3: Mais la situation semble aujourd'hui complètement bloquée entre les positions des Américains et des Iraniens. On n'a pas l'impression qu'il y ait un dialogue possible.
7: Il y a en tout cas, je le constate, une escalade dans les déclarations. Je le déplore. Nous, le travail qu'on fait est simple. On continue d'être au contact de tout le monde.
5: Un interview réalisé par Mounia Daoudi pour RFI aux côtés de France 24 et TV5 Monde.
2: Et pendant ce temps en Iran, la répression du régime se poursuit.
5: Un homme a été pendu ce matin, une pendaison de plus. Elles sont quasi quotidiennes et touchent principalement les personnes arrêtées après la répression des manifestations pro-démocratie et anti-régime du début de l'année. L'homme a été reconnu coupable de liens avec les services secrets israéliens.
2: L'ancien chef de la police aux Philippines, Ronald Bato de la Rosa, sollicite désormais l'armée afin d'échapper à un mandat d'arrêt de la Cour pénale internationale.
5: Le sénateur en exercice a été arrêté il y a un an et il est en attente d'un procès pour crime contre l'humanité à La Haye, poursuivi pour son implication dans la guerre contre la drogue menée sous la présidence de Rodrigo Duterte. Alice Froussard, bonjour.
8: Bonjour.
5: Depuis trois jours, Ronald de la Rosa s'est réfugié au Sénat. Il en appelle désormais aux forces armées.
8: Oui, je n'appelle pas à un soutien violent, j'appelle à un soutien pacifique. Voilà ce qu'a déclaré Ronald de la Rosa aux journalistes lorsqu'il a sollicité l'armée. Le sénateur philippin, ex-chef de la police, a ensuite appelé ses camarades en uniforme, ce sont ses mots, à faire entendre leur voix pour empêcher le gouvernement du président Marcos de, je cite, le livrer à des étrangers, lui qui cherche coûte que coûte à éviter une extradition vers les Pays-Bas, le siège de la Cour pénale internationale. Devant le Sénat, environ 250 personnes manifestaient, des victimes de la guerre de la drogue, réclamant son arrestation face à 500 policiers anti-émeutes. De la Rosa, toujours à l'intérieur. L'ex-chef de la police a fait son retour lundi au Sénat alors qu'il n'y était plus depuis novembre dernier, date à laquelle des rumeurs de l'existence d'un mandat d'arrêt de la CPI avaient commencé à circuler. Son retour dans la Chambre haute est stratégique. Il est venu pour soutenir l'élection de son allié à la présidence de l'institution, Alan Peter Cayetano. Ce dernier a immédiatement indiqué que De la Rosa était sous la protection du Sénat et qu'il ne n'autoriserait pas son arrestation à l'intérieur.
5: Alice Froussard.
2: Sur le front sanitaire, l'Organisation mondiale de la santé a confirmé hier 2 cas supplémentaires d'antivirus, soit 9 en tout dans le monde.
5: L'OMS prévient que le travail des services sanitaires n'est pas terminé. Il faut placer et maintenir en quarantaine tous les passagers du MV Ondus. 23 nationalités étaient présentes sur le navire. Ils sont rentrés désormais dans leur pays pour éviter la propagation du virus. Aux États-Unis, les autorités ont décidé de ne pas suivre ces recommandations. Aucun confinement n'a été mis en place et serait-ce la loi des séries. On apprend qu'en France, plus de 1700 personnes sont confinées dans un paquebot arrivé hier soir à Bordeaux dans le sud-ouest en provenance de Brest. Après

0: La contamination au PFAS.
1: Oui, et dans les lettres d'allégation rendues publiques ce mardi, les experts de l'ONU se disent préoccupés par les effets néfastes des activités de deux industriels, Arkema et Daikin. Effets néfastes sur près de 200 000 personnes dans la vallée de la chimie. Leur production de PFAS, en fait, a en effet abouti au rejet de plusieurs tonnes de ces polluants. Emma Feilleux est juriste chez Notre Affaire à tous, association qui a alerté les experts de l'ONU.
2: Ces rejets, ils ont été documentés par des agences publiques. Aujourd'hui, l'eau potable est contaminée, les fruits et légumes sont contaminés, les poissons le sont aussi. Donc on sait qu'on retrouve des taux de PFAS extrêmement élevés dans la vallée de la chimie, dans le lait maternel, dans le sang des riverains.
1: C'est la première fois, Karine, que des experts des Nations Unies dénoncent une pollution au PFAS en Europe et qu'un État européen est sommé de s'expliquer sur sa gestion. Emma Feilleux de Notre Affaire à tous.
2: Les autorités publiques étaient au courant de ces sujets, des risques liés au PFAS depuis les années 2000. Pourtant, rien n'a été fait jusqu'en 2022, jusqu'à que le grand public prenne conscience du scandale. Aujourd'hui, on souhaite qu'il soit mis fin au rejet de PFAS dans l'environnement et que des dispositifs pollueurs-payeurs soient mis en place pour couvrir les coûts liés à la pollution.
1: Et les experts de l'ONU sont un allié de taille dans la procédure massive lancée l'an dernier par 250 riverains. Ils demandent des réparations financières à Arkema et Daikin sur ce principe de pollueur-payeur.
0: Et Juliette Pietraszewski.
3: Nicolas Sarkozy doit être fixé sur les peines réclamées contre lui dans la journée.
0: Fin du réquisitoire au procès en appel du financement de sa campagne présidentielle en 2016. Le ministère public a demandé au juge de déclarer l'ancien président français coupable de l'ensemble des faits pour lesquels il est poursuivi, y compris la corruption et le financement illégal de sa campagne par la Libye de Kadhafi, des infractions pour lesquelles il avait été relaxé en première instance. Enfin, un mot de Cannes. Après la cérémonie d'ouverture, la course à la Palme d'Or débute, mais c'est peut-être un film présenté hors compétition qui fera le plus de bruit sur la croisette aujourd'hui. Il retrace les derniers jours de l'enseignant français d'histoire géo Samuel Paty, assassiné en 2020 par un jeune russe tchétchène radicalisé. Une de ses sœurs, Michaël Paty, qui a participé à l'écriture du scénario, doit monter les marches ce soir du festival.
3: Karine Bellicha pour le journal, à tout à l'heure. Et tout de suite, on revient sur la visite de Donald Trump en Chine. On le disait dans le journal, c'est un moment attendu, d'autant plus que le déplacement avait été annulé, enfin reporté par le président américain. Et vous nous emmenez, Guillaume Nodin, dans les coulisses de cette visite dans la Fabrique du Monde aujourd'hui. En fait, le contexte international n'est pas franchement plus simple ni apaisé que le mois dernier à la date initialement prévue. C'est même très compliqué.
4: Oui, c'est évidemment le conflit avec l'Iran et le blocage du détroit d'Ormuz qui a fait exploser les prix du pétrole, donc du carburant dans le monde entier, mais aussi du transport et donc du commerce. Et ça, même si elle a diversifié ses approvisionnements et ses débouchés, c'est un problème pour la Chine. Et si elle travaille beaucoup en coulisses pour tenter de régler la crise, cette visite est l'occasion pour Xi Jinping de dire directement à Donald Trump qu'il faudrait peut-être que ça s'arrête. Le président américain, lui aussi, va insister auprès de son hôte pour qu'il use de ses liens diplomatiques et commerciaux tissés avec le régime iranien pour faire pression afin qu'il lâche du lest dans l'interminable négociation de sortie de crise. C'est supposé que la Chine exerce une vraie influence sur l'Iran et à la volonté de s'en servir.
3: Alors il y aura aussi des sujets plus attendus.
4: Il sera évidemment question de Taïwan. Les autorités chinoises ne manquent jamais une occasion d'en parler à leurs interlocuteurs, quels qu'ils soient. Elles considèrent que l'île fait partie intégrante du territoire chinois et que la réunification est inéluctable. Et elle n'exclut pas la force pour y parvenir. Surtout, elle s'oppose traditionnellement à la vente d'armes américaines à Taïwan, un point sur lequel Washington ne consulte jamais Pékin, et ce depuis une quarantaine d'années. En partant, Donald Trump a écarté les inquiétudes sur le sujet. La communauté américaine du renseignement, qui évoquait jusqu'à l'an dernier l'année 2027 pour une invasion chinoise, a retiré cette référence de son évaluation annuel des menaces, mais le saviez-vous, Anne, le renseignement américain s'est déjà trompé.
3: Pas possible. Cette rencontre, Guillaume, c'est surtout une occasion de mesurer en fait le poids de chacun.
4: Oui, ce sont tout de même les dirigeants des deux plus grandes puissances du monde qui sont dans une concurrence systémique pour la première place, dans des styles très différents. C'est la retenue et l'application de plans mûrement réfléchis pour Xi Jinping face à l'imprévisibilité de Donald Trump. Pas sûr que dans ces conditions, le souhait chinois de davantage de stabilité internationale soit complètement satisfait. La dernière fois qu'ils s'étaient vus, en marge d'une rencontre régionale en Corée à l'automne dernier, ils avaient suspendu des mois de guerre commerciale à coups de droits de douane. Et il faut bien le dire, c'est le dirigeant chinois qui avait imposé ces conditions avec un argument massu qu'il pourrait bien réutiliser si nécessaire, celui du quasi-monopole chinois sur les terres rares raffinées. Elles sont

0: indispensable à de nombreuses industries. Celle que Donald Trump vient mettre en avant dans sa délégation, il y a Elon Musk, patron de Tesla, Tim Cook, celui d'Apple, ou Kelly Ortberg de Boeing. Il y a des choses à vendre, y compris des marchandises agricoles, comme du soja, produit par des fermiers américains en grande majorité votant Trump et qui dépendent des achats chinois. Il a besoin d'un succès pour ces raisons-là et à cause de ses difficultés politiques et internationales actuelles. C'est ce qu'il place en position de demandeur bien davantage que Xi Jinping qui est lui à bord de ce sommet en position de force.
1: La Fabrique du Monde. À demain, Guillaume Nodin.
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1: C'est un événement, une tradition au Royaume-Uni. Le roi Charles III s'exprime au Parlement pour présenter les projets du gouvernement avec tout le décorum, arrivé en carrosse dorée, couronne d'apparat et un ton monocorde. C'est pour rester le plus neutre possible, affiché comme tel, le tout dans un contexte qui est extrêmement délicat pour Keir Starmer.
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2: Laura Martel est en direct du tribunal dès le début de ce journal. Difficile de connaître le menu exact des discussions à venir entre Donald Trump et Xi Jinping à Pékin. Le président américain fluctue dans ses déclarations sur les sujets qui seront abordés avec son homologue chinois lors d'un sommet très attendu. Mais le dossier de la guerre en Iran semble incontournable, tout comme Taïwan et le commerce international. Tandis qu'une marée noire se poursuit dans le golfe Persique. Une deuxième nappe d'hydrocarbures a été détectée ces dernières heures. Nicolas Sarkozy est donc désormais fixé sur la peine réclamée contre lui. Fin du réquisitoire au procès en appel du financement de sa campagne présidentielle de 2007. Laura Martel, vous êtes en direct de la Cour d'appel de Paris. L'accusation a de nouveau requis 7 ans de prison contre l'ancien président français.
3: Oui, Nicolas Sarkozy est l'instigateur du pacte de corruption visant à solliciter des fonds libyens pour financer sa campagne pour l'accusation. Le principal et unique bénéficiaire d'une organisation qui a porté une des plus graves atteintes à la confiance publique. Tout ça pour être élu et pas n'importe quelle élection, a fustigé l'avocat général. Et de détailler, il est l'instigateur de ce pacte CE au plus haut niveau avec un dictateur en faisant miroiter en contrepartie la levée d'un mandat d'arrêt, ce qui interpelle sur sa conception de la séparation des pouvoirs. C'est lui aussi renchéri le parquet qui fédère autour de sa personne les autres protagonistes de l'association de malfaiteurs, lui qui avalise les rencontres occultes, lui encore qui tire les ficelles, distribue les rôles, toujours en veillant à œuvrer en arrière-plan, en s'exposant le moins possible et en s'exonérant de toutes les barrières de prudence et de probité. Alors pour déterminer la peine, l'avocat général a mis en avant la gravité des faits. La préservation du pacte social est un enjeu majeur qui nécessite la ferme répression des atteintes à la probité, mais aussi l'attitude des prévenus dont Nicolas Sarkozy. Ils n'ont montré aucune introspection, ni remords, ni repentir, et même après le premier jugement remis en cause l'impartialité de la justice dans l'espace public. Pour toutes ces raisons, Nicolas Sarkozy doit donc se voir sanctionné d'une peine dans le haut du spectre, supérieure à celle des autres prévenus. Ce seront donc 7 ans de prison, vous l'avez dit, mais aussi 100 000 euros d'amende et 5 ans d'inéligibilité, les mêmes réquisitions qu'en première instance.
2: Laura Martel, en direct de la Cour d'appel de Paris.
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2: Donald Trump a donc entamé sa visite en Chine pour un sommet très attendu avec son homologue chinois. Un sommet qui se tient dans un climat de tension géopolitique élevé, tension exacerbée notamment par la guerre israélo-américaine en Iran qui déstabilise encore un peu plus le Moyen-Orient et cause des perturbations majeures dans le secteur de l'énergie et du trafic maritime. L'Iran sera d'ailleurs probablement le sujet le plus urgent à aborder, Yelena Tomic.
5: Cessez-le-feu sous assistance respiratoire, selon Donald Trump. Des négociations irano-américaines dans l'impasse. Le détroit d'Hormuz toujours bloqué, perturbant l'économie mondiale, y compris chinoise et américaine. La guerre au Moyen-Orient sera sans aucun doute l'un des dossiers prioritaires de ce sommet. Il s'agira de mesurer le degré de puissance et d'influence de Washington et de Pékin et de redéfinir les dynamiques. Trump pourrait ainsi demander à Xi d'user de son influence pour encourager l'Iran d'accepter un cessez-le-feu, rouvrir le détroit d'Hormuz ou aider à conclure un accord sur le nucléaire iranien. En échange, Xi Jinping pourrait obtenir des concessions sur le commerce et limiter le soutien américain à Taïwan. Une chose est sûre, la guerre au Moyen-Orient a permis à Pékin d'observer les manœuvres militaires américaines. Le géant asiatique qui achète plus de 80% du pétrole iranien en a profité aussi pour recomposer ses routes énergétiques et d'approvisionnement mondial afin de contourner les éventuels blocages et éviter d'être dépendante des postures militaires américaines.
2: Donald Trump, lui, compte bien décrocher de gros contrats en Chine. Il est accompagné de nombreux dirigeants d'entreprises américaines, dont Elon Musk pour Tesla, Tim Cook, dirigeant d'Apple, et Kelly Ortberg à la tête de Boeing. Dans le golfe Persique, la marée noire continue. Une deuxième nappe de pétrole a été observée par satellite grâce à des images prises par l'Agence spatiale européenne il y a quelques jours déjà. Une première nappe d'hydrocarbures avait dérivé, là aussi de l'île de Karg, nœud névralgique pour le stockage et l'exportation du brut iranien par la mer. Pierre-Olivier, un pipeline sous-marin endommagé pourrait être à l'origine des fuites.
6: Les derniers clichés proviennent du satellite haute résolution Sentinel-2.
4: Lors de son passage au-dessus du golfe Persique, il a détecté de nouvelles nappes suspectes à la surface de l'eau. Doug Ware analyse ces images pour l'Observatoire des conflits et de l'environnement.
6: On peut voir une nouvelle marée noire apparaître sur le côté est de l'île de Carg. La fuite a créé une nappe de pétrole qui dérive vers le sud sur une longueur d'environ 5 km. Et quand on regarde la zone plus largement, on voit la fuite de la semaine dernière. Désormais, elle se déplace vers le sud et couvre une surface d'environ 300 km².
4: 300 km², soit 43 000 terrains de football. Et ces nappes d'hydrocarbures à répétition pourraient être liées à un dommage causé aux installations pétrolières de l'île de Carg.
6: La fuite de pétrole semble provenir de ce qui ressemble à une évacuation d'eau pluviale, mais potentiellement aussi d'un pipeline sous-marin qui alimente l'île en pétrole. Ces deux fuites se sont produites à proximité l'une de l'autre, et cela pourrait indiquer qu'il existe des problèmes sur l'installation, ce qui provoque des dysfonctionnements.
4: En attendant d'autres données pour confirmer la cause de ces marées noires, l'ONG indique que le mélange de pétrole et d'eau de mer a déjà pu avoir un impact sur le plancton et les poissons de la région.
2: Le cessez-le-feu au Liban est toujours aussi théorique. Des frappes israéliennes ont visé aujourd'hui 3 voitures sur l'autoroute très fréquentée reliant Beyrouth au sud du pays, faisant au moins 9 morts. Le mouvement chiite Hezbollah continue également ses attaques sur le nord d'Israël et vise les troupes israéliennes dans le sud du Liban. Malgré tout, de nouvelles discussions sont prévues demain et vendredi à Washington entre Israël et le Liban. Plusieurs coups de feu ont été entendus au Sénat aux Philippines après l'entrée dans le bâtiment de plusieurs soldats armés de fusils et de gilets pare-balles, là où un sénateur recherché par la Cour pénale internationale s'est réfugié depuis 3 jours. Il tente d'éviter une extradition vers La Haye. Il y est poursuivi par la CPI pour crimes contre l'humanité pour son implication dans la guerre contre la drogue. Tout petit répit pour Keir Starmer aujourd'hui, jour du traditionnel discours du trône prononcé par le roi Charles III. Une cérémonie qui marque l'ouverture de la nouvelle session parlementaire britannique, mais qui n'éclipse pas la tempête dans laquelle se trouve le Premier ministre. Une semaine après des élections locales désastreuses pour le Labour, les appels à la démission se sont multipliés. Le Times affirme que le ministre de la Santé, Wes Streeting, compte démissionner pour se lancer dans la course à la succession de Keir Starmer. Mais le timing est-il le bon ? La réponse de Pauline Schnapper, professeure de civilisation britannique contemporaine à l'Université de la Sorbonne.
7: L'impopularité du Premier ministre est telle que le parti a intérêt à changer de leader à un moment donné, ça c'est certain. Ensuite, chaque potentiel candidat à la direction du parti a ses propres intérêts qui ne vont pas forcément dans le même sens. Par exemple, Wes Streeting, lui, il a intérêt à aller assez vite parce qu'il craint la candidature d'un autre, Andy Burnham, qui est plus populaire que lui, mais qui n'est pas élu pour l'instant au Parlement, donc ne peut pas se présenter. Et donc, pour le doubler, il a intérêt à ce qu'une éventuelle démission et un nouveau vote aient lieu assez vite. Andy Burnham, à l'inverse, a besoin de temps pour se faire élire quelque part et pouvoir se présenter. Mais dans les deux cas, et surtout dans le cas de Wes Streeting, il n'a pas non plus de majorité évidente au sein du parti.
2: Pauline Schnapper, invitée d'Anne Kantner sur RFI à la mi-journée. Serait-ce la loi des séries ? Plus de 1700 personnes sont confinées actuellement dans un paquebot arrivé hier soir à Bordeaux, dans le sud-ouest de la France, en provenance de Brest, après le décès d'un passager et une suspicion d'épidémie, cette fois de gastro-entérite. Enfin, un mot de Cannes après la cérémonie d'ouverture. La course à la Palme d'Or débute, mais c'est peut-être un film présenté hors compétition qui fera le plus de bruit sur la croisette aujourd'hui. Il retrace les derniers jours de l'enseignant français Samuel Paty, assassiné en 2020 par un jeune russe tchétchène radicalisé. Voilà, c'est la fin de ce journal. Tout de suite, sur le Pont des Arts, avec vous Nathalie Amar. Bonjour Nathalie.
8: Bonjour Karine, et merci. Il est bientôt 17h10 à Paris, 2h de moins en temps universel.
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11: Bienvenue à vous, Amuré Ténois et Aveyronnais. On se retrouve donc pour parler du match entre le Restart et Rodez. Rencontre pour le barrage à l'accession au championnat de Ligue 1. L'engouement côté Ténois et Aveyronnais est impressionnant. Le précieux sésame pour assister au match dans le stade Bauer s'est arraché en quelques minutes. De nombreux Aveyronnais de Paris sont aussi présents pour pousser les hommes de Didier Santini vers la

0: contre, votre pronostic sur ce match?
1: Eh bien, un peu stressé parce que je pense que ça va être très compliqué, que ça va se jouer sur des détails, mais j'y crois, je pense qu'on va passer.
0: Donc, vous êtes optimiste. Quel est le pronostic selon vous?
1: Optimiste, bah, je pense 2-1.
0: Est-ce que vous avez un mot à dire aux joueurs là pour cette...
1: Ils nous ont fait rêver cette année, donc il faut continuer, il faut aller jusqu'au bout, on y
0: La Ligue 1,
1: croit,
0: vous y croyez à la
1: jusqu'à
0: Ligue
1: la
0: 1?
1: Ligue 1, mais bien sûr que j'y crois, mais bien sûr.
2: Et je suis avec Liliane, supportrice de Rodez. Alors, qu'est-ce que tu penses de cette rencontre?
3: Dommage que je ne sois pas dans le stade pour supporter l'équipe de Rodez que je suis régulièrement depuis des années. Mais je sais qu'ils vont être au top et que ça va donner des résultats favorables pour tous.
2: Et je suis avec Charlie en direct du stade de Bauer. Alors, pronostic pour ce match?
4: Eh bien, écoute, j'espère qu'on va gagner. Peut-être 2-1, 3-1. J'espère qu'on va gagner. Mais on va prendre un but, je pense, quand même.
2: Confiant.
4: Oui. Après, Red Star, ils sont bons aussi chez eux, à domicile, avec leurs supporters.
2: Qu'est-ce que tu penses? Il y a quand même quelques anciens ruténois dans l'équipe adverse. Tu penses que ça peut y jouer?
4: Et oui, notamment Bradley Danger. On sait qu'il est bon. Là, maintenant, il joue plus derrière. Donc, on va voir, il va apporter son expérience pour le Red Star. Hein.
2: C'est un petit mot aux joueurs, là. Tu leur dirais quoi, là,
4: Eh
2: si tu
4: ben, on était loin, allez, on est là. Il y en a qui se sont déplacés de l'Aveyron ce matin. Il faut faire
2: Il y a les
4: plaisir.
2: Parisiens aussi,
4: Et
2: les
4: oui,
2: Parisiens.
4: on est beaucoup d'Aveyronnais à Paris, donc bon, on vient supporter pour ceux qui ont eu les places.
2: Je suis avec un autre supporter, Ludovic. Alors, à quelques minutes du début du match, vos sensations?
5: Moi, je pense qu'on va assister à un joli match. Je vois des buts, une petite victoire de Rodez de 1 pour que l'aventure continue. En plus, ça se déroule ici à Bauer où l'ambiance est toujours extraordinaire, ouais.
2: Les deux formations se rendent coup pour coup. Si Rodez défend beaucoup plus bas et le Restart garde la possession du ballon, le Restart lance le match à la 14e minute. Cabral place une tête magnifique dans le but ruthénois. Le gardien Quentin Brat ne peut rien faire sur l'ouverture du score pour les Franciliens. Il y a beaucoup de rythme dans ce match. Rodez pousse pour égaliser. Dans un beau mouvement collectif, par contre, un pivot dans la surface, au premier poteau, fait une passe pour Baldé qui conclut magistralement. 13e but de la saison pour lui. 1-1. Cette rencontre est lancée lors de son football. Finit bien cette première mi-temps. Rodez n'a pas du tout paniqué et a parfaitement Rodez n'a pas du tout paniqué et a parfaitement réagi. Au retour du vestiaire, le suspense est présent. Quentin Brat, le gardien de Rodez, récemment récompensé par le trophée du meilleur gardien de la saison de Ligue 2 au trophée UNFP. Il montre une fois de plus son talent avec un arrêt réflexe à l'heure de jeu. Nouveau corner pour le Restart, mal dégagé par la défense aveyronnaise. Escartène un tir puissant, mais le deuxième but pour le Restart à la 61e minute. Frustrant, mais les Ruthénois n'ont pas dit leur dernier mot. Fidèle à leur principe de jeu, le défenseur suisse de Rodez surgit dans la surface après un corner remarquablement bien tiré. Mathis Magnien égalise avec un ballon dans la lucarne. Le parcage visiteur bouillant célèbre ce but très important pour le scénario du match. Complètement fou, des minutes plus tard, le RAF renverse la situation. Le milieu de terrain rentrant quelques minutes plus tôt sur une contre-attaque éclair, centre de Baldé pour l'entrant Younoussa qui termine à bout portant. Le gardien ne peut rien faire. Le match bascule dans l'irrationnel. C'est bien Rodez qui mène 3-2 à l'extérieur dans un match au sommet. Rodez est tout proche d'enfoncer un peu plus le Restart. Calves est trouvé absolument seul au second poteau. Il frappe, mais le ballon passe juste à côté des buts. Attention à ne pas avoir de regrets en fin de match. Dans une ambiance au stade de Bauer avec une saveur de Ligue 1, la défense ruthénoise en mode commando. Tous les joueurs se battent les uns pour les autres pour conserver le score de 3-2. Le banc de Rodez retient son souffle, 6 minutes de temps additionnel. Comme un symbole, l'ancien de la maison Hague se voit expulsé par l'arbitre. Attention, et dans les rangs du Restart, les Saint-Or ne tremblent pas. Rodez peut savourer avec ses supporters une joie immense et une belle communion. Coup de sifflet final de l'arbitre, Rodez l'a fait. Rodez, comme il y a 2 ans, retrouvera Saint-Étienne le vendredi 15 mai à 20h30 au stade Geoffroy Guichard. Fin de match avec Quentin et Walid. Alors, Rodez a gagné un avis sur cette rencontre.
6: Exceptionnel, exceptionnel.
2: Qu'on est confiant du coup pour la suite, hein?

0: Bon, on n'est pas confiant parce que chaque match, c'est les uns après les autres. Mais ce qu'ils ont montré ce soir, c'est incroyable. Merci Walid, merci à
1: Un
0: tous.
1: dernier mot?
0: Allez Rodez, et on se retrouve en Ligue 1.
2: Et je suis avec Ariel et Baptiste. Alors, ce match, qu'est-ce que tu en as pensé?
3: Ouais, franchement, c'était énorme. On a chanté tout le match. On est arrivé ce matin à midi. Franchement, c'était incroyable. Toute la journée, on est stressé pour le match. Et là, de pouvoir gagner au Red Star, c'est incroyable.
2: Ouais, c'était fou. L'ambiance, elle a été excellente. On a vraiment mis une belle ambiance tout le long du match avec un scénario juste
1: À la
2: incroyable.
1: Rodez?
2: Ouais, c'est ça. C'est en fait du Rodez comme d'habitude, mais c'est pas le Real Madrid,
1: Et
2: c'est Rodez. Hein.
1: un mot pour les joueurs.
2: Ouais, qui continue, ils nous font rêver. Ils ne cessent de nous faire rêver. Donc, qui continue, on est super contents, super fiers d'eux. Voilà.
1: Et je suis avec Dorian. Alors, qu'est-ce que tu as pensé de cette magnifique victoire de Rodez?
4: Écoute, plutôt un match maîtrisé.
0: On était là dans l'intensité en vrai. Ça m'a plu. Bonne première. Et après, en seconde, on a su faire le dos rond. On perdait. On est arrivé à gagner ce match. En vrai, c'est solide. Franchement, ils nous ont fait plaisir.
1: Qu'est-ce que tu penses? C'est une équipe à réaction?
0: Non, pas forcément, parce que dans la saison, ils n'ont jamais été en action. Mais là, ce soir, en vrai, c'est fort. À voir vendredi. Force à eux, force à eux. Ils nous doivent ça. Là, ce soir, on a passé une bonne soirée. C'est grâce à eux.
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toutes et à tous, moi c'est Emma et bienvenue dans ma chronique où l'on plonge ensemble dans le monde de l'écriture et de la lecture. Pour ce 15e épisode, j'aimerais vous parler d'un élément essentiel que tout autoriste se doit de déterminer pour son roman, il s'agit des tropes. Un trope, pour celles et ceux qui l'ignorent, désigne des thèmes ou des schémas récurrents dans une fiction commune à de nombreuses œuvres, quel que soit son genre. Pour un autoriste, les tropes permettent de structurer son intrigue et de développer la relation entre les différents protagonistes. Pour les lectrices, les tropes permettent de définir les thèmes des histoires qui leur plaisent le plus. Par exemple, dans une romance, le personnage A et le personnage B se détestent, mais au fil de l'histoire, ils vont finir par tomber amoureux l'un de l'autre. Cette structure porte un nom, et il s'agit de le trope Enemy to Lovers. Cette trope est l'une des plus populaires parmi toutes celles que je vais vous présenter aujourd'hui. Traduit par la désignation d'ennemi à amant, il s'agit, comme je vous l'ai dit, de deux protagonistes qui ne se supportent pas, souvent dû à leur histoire, leurs valeurs ou encore leur caractère. L'opposé de cette trope est la Friends to Lovers. Elle désigne une relation amicale entre deux protagonistes qui finit par évoluer en une relation amoureuse. Un trope qui existe même à l'extérieur de nos romans préférés, c'est le trope seconde chance. Comme son nom l'indique, elle désigne la démarche de deux personnes à donner un second souffle à une relation passée. Le trope fake dating, aussi appelé faux couple, désigne une relation dans laquelle deux protagonistes prétendent être ensemble pour diverses raisons, pouvant même aller jusqu'au mariage blanc. Une fausse relation dans laquelle ils finissent par véritablement tomber amoureux. Fidèle compagnon de le trope enemy to lovers, le trope proximité forcée est une relation dans laquelle les protagonistes principaux seront forcés de se côtoyer ou de cohabiter ensemble pour une raison souvent extérieure à leur volonté. Le trope souvent controversé sur le bookstab est l'age gay. Car elle désigne une relation amoureuse dans laquelle les protagonistes principaux ont différents âges, pouvant aller de 10 ans et plus. Le trope Brother Best Friends désigne une relation dans laquelle le ou la protagoniste va développer des sentiments pour le frère ou la sœur de son ou sa meilleure amie. Le trope Forbidden Love est le trope de romance interdite par excellence. Une romance dans laquelle les protagonistes principaux doivent choisir entre leur amour et leur obligation. Le trope Slow Burn décrit une histoire où l'amour entre les protagonistes se développe de façon très lente et progressive. Cette trope met l'accent sur une relation qui se construit petit à petit au fil des pages. Le trope He Fell Fist est certainement l'une de mes préférées. Elle désigne le fait que le protagoniste masculin tombe amoureux en premier. Le trope Grumpy to Sunshine met l'accent sur une relation entre un protagoniste toujours de mauvaise humeur et grincheux et un protagoniste solaire et plein de vie. Le trope Soulmate, aussi appelé âme sœur, met l'accent sur un lien indéfectible entre deux protagonistes, souvent associé à la légende du fil rouge. Le trope romance sportive, comme son nom l'indique, désigne une histoire d'amour dans laquelle l'environnement sportif joue un rôle central. Les deux protagonistes peuvent partager la même passion pour le hockey ou le football, par exemple, ou seulement un sur les deux peut être dans l'univers sportif. Je ne vais pas tous vous les citer, car il en reste encore beaucoup, mais sachez que c'est une étape à ne pas négliger lorsque vous souhaitez mettre en avant votre univers. C'est des informations qui intéressent aussi bien les lectrices que les maisons d'édition. C'est terminé pour cet épisode, mais nous le reverrons très prochainement pour en apprendre davantage sur la lecture et l'écriture. C'était Emma sur RTR. 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

0: L'interview d'aujourd'hui avec Philippe. Philippe vient nous parler de la saison 3 du festival Histoire et Crapahute, le festival du film de rando qui revient pour cette troisième édition, samedi 16 mai prochain au CGR de Rodez. Bonjour Philippe.
1: Bonjour.
0: Alors un petit mot sur le festival des films de randonnée, qu'est-ce que c'est ?
1: Alors le festival du film de rando Histoire et Crapahute, c'est un festival qui utilise la randonnée comme toile de fond, mais qui a pour but de raconter des histoires inspirantes qui peuvent évoquer tout un tas de sujets. Donc la rando nous offre le cadre, nous offre les beaux paysages qui se prêtent bien au grand écran. Et puis on attend des aventuriers, des aventurières qui nous proposent un récit fort et poignant.
0: Alors vous êtes en itinérance en France, dans tout le pays et en Suisse aussi. Pourquoi est-ce que c'était important de continuer à venir tout simplement à Rodez pour cette troisième édition ?
1: Mais nous, on aime bien justement aller à la rencontre du public un petit peu partout pour proposer les histoires qu'on a sélectionnées. On est présent en plus sur chaque séance pour échanger avec le public et créer un moment de convivialité autour de la rando. Et donc, on a à cœur de effectivement parcourir la France et de porter ce projet un petit peu partout. Même s'il y a encore quelques zones blanches, on ne peut malheureusement pas être partout. C'était une belle séance à Rodez pour la première fois en saison 2, et donc on avait à cœur d'y revenir.
0: Alors justement, vous avez parlé de la sélection des films. Quels sont ces films sélectionnés pour cette troisième édition ?
1: Alors c'est une édition qui est 100% féminine, ou presque à 100%, parce que tous les films évoquent des aventurières, et il y en a juste un qui est réalisé par un homme, mais toutes les histoires racontées évoquent des aventurières. Il y a d'abord une montagne d'espoir, qui nous permet de suivre Dorothée et Tiffany au Népal. Dorothée, c'est une infirmière spécialisée en psychiatrie et elle emmène Tiffany faire le trek des Annapurna. Tiffany, elle souffle de troubles mentaux et donc elle va devoir se dépasser pour arriver à remplir cet objectif. Ensuite, on part sur les chemins de Compostelle pour un film belge qui suit trois pèlerines qui font le même chemin, mais pour des raisons totalement différentes, pour des motivations totalement différentes. Et donc au final, même si elles sont sur le même sentier, on peut presque dire qu'elles ne font pas le même chemin puisqu'elles le voient d'une manière assez différente. Et le troisième film, c'est Zoé Lemaître, une aventurière qui s'est inspirée de la Via Alpina pour parcourir l'arc alpin, donc de la Slovénie jusqu'à Monaco, et c'est une épopée assez hors norme.
0: Donc combien de films au total ?
1: Ça fait trois films au total.
0: Trois films au total, trois films qu'on va visionner ce soir-là au CGR de Rodez, donc ce 16 mai ?
1: Absolument, la séance comporte les trois films. Donc je disais qu'on était là pour animer, l'idée c'est un petit peu avant chaque film de contextualiser comment se sont faits ces films, quelle a été leur genèse et qui sont les personnes qui ont fait ces films, quel est leur parcours.
0: Très bien. Et en ce qui concerne les infos pratiques, est-ce qu'on doit prendre nos places en amont pour le CGR ?
1: Alors nous, on le conseille toujours, d'autant plus que la saison dernière au CGR, ça c'était très bien, il y avait beaucoup de monde. Donc on conseille toujours de réserver, ça peut se faire directement au comptoir du cinéma ou sur leur site internet, le site internet du CGR Rodez.
0: Et pour terminer, est-ce que vous pouvez un petit peu nous parler actualité ? Après Rodez, quelle sera la prochaine destination ?
1: Oula, il nous reste encore beaucoup de destinations. Là, je suis en train de vous parler depuis la Bretagne, puisque je suis en train de faire une tournée en Bretagne. Et après Rodez, il y aura encore pas mal de dates, puisqu'on va jusqu'au 2 juin. La dernière date, c'est à Aubière, dans le Puy-de-Dôme. Et puis encore des dates dans le sud-ouest et un petit peu partout.
0: Est-ce que le festival Histoire et Crapahute revient en 2027 ?
1: On espère même qu'il reviendra en 2026, puisque nous, on fait deux saisons par an, une au printemps, une à l'automne. Donc, normalement, il faudra compter sur une saison 4 à l'automne.
0: Très bien, on sera à l'affût, on vous attend. Merci beaucoup, Philippe, pour information. La saison donc 3 du festival Histoire et Crapahute aura lieu ce samedi 16 mai au CGR de Rodez dès 17h. Information complémentaire sur histoirecrapahuteaupluriel.com. Merci, Philippe.
1: Merci à vous.
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10: Bonsoir à tous et bienvenue dans cette nouvelle émission d'Escapade. Salut Denis.
11: Bonjour Osgur, bonjour Radio Temps Rodez.
10: Quel plaisir.
11: Quel plaisir avec le retour de l'automne.
10: Oui c'est ça, on est en plein retour de l'automne. Pour nous c'est une émission un peu particulière, c'est en fin de notre émission de rentrée. Vous écoutez Escapade chaque semaine à 18h sur Radio Temps Rodez. Mais voici enfin venue l'émission exclusive 2022, septembre 2022.
11: Tout à fait. Et comme on n'aime pas faire les choses simplement, on est parti découvrir un nouveau pays puisqu'on enregistre à Baraqueville et en Italie.
10: C'est ça, on est en simultané. On va voir si le duplex marche bien, si la connexion est bonne entre l'Italie et la France. Je suis sûr que oui.
11: Mais en parlant de voyage, on va commencer... On va parler de Turquie aujourd'hui, partir loin.
10: On va commencer.
11: On va parler de M. Édouard Balladur, de son double menton, son menton unique, très gros, on ne sait pas trop. Mais bref, qui est né sans double menton, pour le coup, le 2 mai 1929 à Smyrne, plus connu sous le nom de Izmir aujourd'hui, en Turquie. Cela fait 3 siècles que sa longue famille de riches négociants d'origine arménienne se sont installés dans la région. Son père est alors directeur de la banque ottomane à Smyrne. Édouard Balladur évoque sa jeunesse peu, évoque pas beaucoup sa jeunesse turque, puis discret sur le sujet. Mmh. Il faut dire qu'il était très petit quand sa famille y vivait encore. Mais un des membres de sa famille, le fameux Robert Balladur, vit toujours à Izmir et il a accordé l'interview au journal de référence Le Monde.
10: Il raconte que sa famille d'origine arménienne et chrétienne arrive en 1737 sur les bords de la mer Égée, fuyant les persécutions perses qui ont lieu dans le Caucase. Ils arrivent dans une région extrêmement cosmopolite, c'est-à-dire du côté d'Izmir, de Smyrne. Rappelons qu'à l'époque de l'Empire ottoman, l'actuelle Turquie n'était pas peuplée uniquement de Turcs ou de Kurdes aussi. Il y avait beaucoup d'Arméniens, des Juifs et des Grecs, surtout dans la région d'Izmir, qui est à l'ouest de la Turquie. Sur la mer Égée, théâtre des faits légendaires, raconté par Homère dans l'Odyssée, Izmir qui a vu sur les îles grecques.
11: Et la famille étant convertie au christianisme, la famille Balladur, par des missionnaires dominicains, dont l'ordre étant basé à Toulouse, la famille est liée donc religieusement à la France et au sud-ouest. À l'époque de l'Empire ottoman, la notion de nationalité n'avait rien à voir avec celle que nous connaissions de nos jours. L'Empire reconnaissait les musulmans et les non-musulmans, ces derniers étant divisés en 4 nations, les arméniens, les orthodoxes, les juifs et les latins. Pour leur lien religieux avec les dominicains français, donc les Balladur sont assimilés aux latins. En 1789, un décret signé par le sultan Selim III accorde à la famille considérée comme latine et française l'autorisation de faire commerce sans être soumis aux taxes prélevées par les agents du fisc.
10: Voilà, des petits avantages.
11: Belle négociation. Belle négo.
10: Et oui, c'est les personnes qui avaient du coup la nationalité entre guillemets étrangère qui pouvaient du coup faire ce genre de commerce sans prélèvement automatique du fisc. En tout cas, lors de la chute de l'Empire ottoman et l'avènement de la République de Turquie, le principe d'État-nation qui a vraiment submergé au XIXe siècle en Europe est appliqué en Turquie au sens strict. Impossible d'avoir de double nationalité, la famille Balladur se doit de faire un choix. La Turquie est alors extrêmement tourmentée. La purification ethnique est en marche, c'est-à-dire que de lourds affrontements ont lieu entre les Turcs nationalistes et les différentes ethnies. qu'on a cité tout à l'heure. Hein, on pense notamment aux Arméniens avec le génocide en 1915.
11: Quel génocide ? Pardon.
10: Ça, il faut que vous envoyez ça avec, avec la Turquie. En tout cas, il y a aussi les Grecs. Hein, et puis, justement, un grand incendie a lieu à Izmir en 1922 qui ravage en particulier les quartiers chrétiens de la ville.
11: Ça, c'est pas de chance.
10: Et viser notamment les Grecs. L'avenir étant plus qu'incertain, la famille demande en 1926 officiellement la naturalisation française qu'ils obtiennent quelques années plus tard en 1932. Trois ans plus tard, la famille décide de quitter Izmir pour Marseille, ville avec qui la famille a longtemps commercé. A noter que Marseille est appelée ville phocéenne car les premiers habitants venaient tout simplement de Phocée, qui se trouve ironiquement à une heure de route au nord d'Izmir.
11: Mais ça existe toujours, Phocée.
10: Oui, on dit en turc Foca.
11: Très bien. C'est beau.
10: Voilà.
11: Nous voilà donc en France, à Marseille. Le petit Édouard suit son parcours scolaire dans une école privée chrétienne, puis dans le lycée public Adolphe Thiers, dans le premier arrondissement de Marseille. Sa mention assez bien lui permet d'intégrer l'Institut d'études politiques de Paris. Le voilà parti en direction de la capitale. Il loge chez les frères Maristes, au 104, bâtiment localisé 104 rue Vaugirard, à Paris, qui a accueilli 15 ans plus tôt un homme profondément conservateur et catholique, lui aussi, un certain François Mitterrand.
10: Voilà, il changera de bord, mais bon, en tout cas, ils ont ce point commun, là. Ils ont commencé à peu près avec la même éducation
11: même endroit,
10: à Paris.
11: Ça arrive à pas. Voilà, son futur collègue.
10: Après ses études, en tout cas à l'IUP, une tuberculose dont il en sort indemne, Édouard parvient à être admis à l'ENA, la fameuse École nationale de l'administration. On est en 1955. Et chose assez cocasse, les promotions, vous le savez ou pas, portent des noms. Celle de Balladur s'appelait la promotion France-Afrique.
11: Et autre ça, temps. Je ne sais pas comment elle s'appelle aujourd'hui, mais je ne pense pas que ça soit comme ça.
10: Non. D'ailleurs, non, normalement, l'ENA, je ne sais pas où ça en est avec la réforme, mais elle doit disparaître.
11: Oui, oui, mais enfin, elle va être rebaptisée par quelque chose de similaire. Mais,
10: voilà.
11: Mais l'ENA n'existe plus depuis la réforme Macron, on va dire. Et je crois que c'est pour les Gilets jaunes, je crois, enfin, la suite des
10: oui,
11: Gilets jaunes.
10: C'est ça.
11: Si tout va bien. Donc, à la sortie de l'ENA à Strasbourg, Édouard intègre le conseil de la RTF, la radio-télévision française à l'époque, où les médias étaient contrôlés par l'État, dans la belle démocratie française.
10: Oui.
11: Brillant. C'est d'autres visions, d'autres mœurs aussi. Mais
10: notre époque.
11: On aura le temps d'y revenir sur notre émission. Brillant employé, Édouard quitte rapidement le service contentieux de la RTF pour entrer directement au service du directeur de celle-ci, M. Pierre Bordat. Travailler au service du directeur de la télémonopole d'État permet de se créer un certain réseau. Mmh. Puisque forcément, tout ce qui concerne les médias télévisuels passe par cette personne.
10: Mmh.
11: Et grâce à cela, Édouard va entrer par la petite porte à Matignon, au cabinet du Premier ministre de notre général national, Georges Pompidou. Nous sommes alors en 1962.
10: Il se rapproche de Pompidou, qui d'ailleurs a permis de former une panoplie de jeunes hommes politiques, parmi lesquels bien sûr Édouard Balladur, mais aussi on peut noter Jacques Chirac. Et donc Pompidou, malgré l'âge avançant, avait toujours une contemplation pour la jeunesse. C'est pour cela qu'il a géré aussi bien la crise de 1968.
11: Qu'il avait pas mal de différends avec le général sur ce sujet là-dessus. Et Balladur travaille dans la discrétion auprès de Georges Pompidou. Il participe entre autres à la rédaction des accords de Grenelle qui ont mis fin donc à la fameuse crise de mai 1968. Écoutons Édouard Balladur dans l'émission Question de temps en 1979, donc 10 ans après mai 68.
8: Édouard Balladur, qui assista quotidiennement le président jusqu'au tout dernier moment, précise ce qu'a été son véritable rôle de conseiller.
12: Oh, le rôle des collaborateurs du président de la République est à mon avis de l'aider à lutter contre les deux risques qui guettent l'homme qui est le détenteur du pouvoir et du pouvoir suprême. Le premier, c'est le risque de l'isolement, et pour ça, il faut qu'ils organisent très largement les contacts et l'ouverture vers le monde extérieur, et qu'ils ne soient pas un écran. Le deuxième risque, c'est, disons, le risque de la répétition, c'est-à-dire qu'il faut laisser venir les idées nouvelles. Il faut essayer, quand on le peut, de faire preuve d'imagination pour aider à la remise en cause du du système dans lequel on est, de telle sorte que le pouvoir ne soit pas uniquement la gestion du présent. Alors, il y faut un minimum d'honnêteté morale, bien entendu, car nous sommes en République, et il est important que l'autorité politique appartienne aux hommes politiques et à eux seulement.
13: Est-ce que c'était le cas des cabinets qui ont entouré Georges Pompidou ? On a parlé de cabinet noir ou de cabinet occulte.
12: Bon, écoutez, ça a été totalement le cas, et l'expression que vous citez, pardonnez-moi, me paraît risible, n'est-ce pas, pour tous ceux qui ont connu à la fois l'Élysée et le président Pompidou, qui n'était pas homme à se laisser dicter ses décisions, ni à les laisser prendre par d'autres que lui. D'ailleurs, les Français s'en souviennent bien.
10: Oui, les Français s'en souviennent, monsieur.
11: Les cabinets noirs.
10: Balladur, en tout cas, s'est roulé sa bosse. Dans cette fin de décennie 1960, il participe au conseil d'administration de l'ORTF, puis de l'Office national des forêts. Et enfin, il devient président de la Société pour la construction du tunnel du Mont-Blanc. Présidence qui gardera jusqu'en 1981. Le tunnel est quant à lui inauguré en 65.
11: Et Pompidou, en 1968, donc Pompidou quitte le gouvernement et Balladur qui, avec, puisqu'il était lié à Pompidou. Au printemps 1969, lorsque Georges est élu président de la République, Balladur revient sous ses ordres comme secrétaire adjoint de l'Élysée auprès du secrétaire général Michel Jobert. Ce dernier avait déjà fait rentrer Édouard Balladur au cabinet de Pompidou, Premier ministre, en 1964.

0: petit ministre. C'est un échantillon. Si ça plaît, après on a un vrai. À l'Assemblée, ils disent je verse, c'est un petit malentendu.
1: Je pense qu'il devait bien se faire chambrer à l'Assemblée, justement.
2: Michel Jaubert, si tu nous écoutes.
1: Si, en tout cas, Michel Jaubert n'est pas forcément le ministre que l'histoire de France aura le plus retenu. Son successeur, lui, aura un destin un peu plus national. En 73, Édouard prend la place de Michel Jaubert en tant que secrétaire général de l'Élysée lorsque ce dernier est nommé ministre des Affaires étrangères. Quand même, il a eu un destin national, hein.
2: Oui, après, on ne se souvient pas de tous les ministres des Affaires étrangères.
1: Voilà, on se souvient plus de René Coty que de Michel Jaubert.
2: Ironiquement. Ça, je pense que c'est grâce à un certain film, sinon René Coty l'aurait pas mal oublié. C'est donc, à la fin de son règne, de son mandat, Georges Pompidou est, comme vous le savez, gravement malade. En tant que secrétaire général de l'Élysée, Édouard Balladur se doit d'occuper un rôle de plus en plus prépondérant dans la conduite des affaires quotidiennes du pays. Même 40 ans plus tard, invité sur TV5 Monde, Édouard reste fidèle à Pompidou, personne à qui il doit tout.
3: Édouard Balladur, vous avez, je le disais, était secrétaire général de l'Élysée, notamment les deux dernières années de son mandat où il était malade.
4: Et la dernière année.
3: Voilà. Et là, véritablement, c'est vous qui avez dirigé la France à ce moment-là. Il s'occupait des affaires internationales, il voyageait, mais il y avait véritablement une sorte de vacance du pouvoir.
4: Non, pas du tout, absolument pas, et je n'ai pas dirigé la France. Il est vrai que Georges Pompidou m'a dit, vous voyez que je suis un peu handicapé en ce moment, je compte sur vous pour suivre les choses et faire en sorte que tout se passe bien, je l'ai fait de mon mieux, en liaison avec Pierre Messmer, qui était un Premier ministre remarquable de conscience, d'autorité, de scrupules. Et il est vrai que Georges Pompidou s'occupait essentiellement, durant cette période, d'affaires internationales, mais il s'est également occupé d'affaires intérieures. Je vous rappelle que le plan nucléaire français, qui est l'usage de critiquer aujourd'hui, mais grâce auquel la France a surmonté la crise de l'énergie, a été décidé par lui lors d'un conseil restreint qui s'est tenu, si ma mémoire est bonne, au mois de janvier 1974, c'est-à-dire un peu plus de deux mois avant sa mort. Donc vous voyez qu'il a pris ses responsabilités jusqu'à la fin.
3: Et en même temps, il n'a pas voulu dire sa maladie. Il lui a été reproché, on a dit qu'il y avait eu un mensonge, on disait qu'il a une grippe. Tous les Français voyaient bien qu'il était malade.
4: Écoutez, il est vrai qu'il a eu des grippes, mais il est vrai qu'il n'avait pas eu que des grippes. Là, il ne m'appartient pas de me prononcer là-dessus, sinon pour dire que c'est une tendance qui a été assez constante et que même ceux qui s'étaient engagés ensuite, après sa mort, à publier des bulletins de santé, n'ont pas toujours publié des bulletins de santé et quand ils les ont publiés, ne les ont pas toujours publiés exacts. Alors ne polémiquons pas sur ce point. Il a souffert, il est mort prématurément. Je pense que la mort l'a surpris et qu'il ne s'y attendait pas. Que savait-il exactement de son état de santé? Je l'ignore. Moi, tout ce que je veux conserver comme souvenir, c'est celui d'un homme attaché à son devoir et qui a fait face avec un stoïcisme et une grandeur d'âme admirable.
1: Sacré grippe, hein. Sacré grippe. Ouais.
2: Grosse grippe, mais c'est drôle, même 40 ans plus tard, il le protège, quoi. Enfin, je veux dire, tout le monde sait ce qui s'est passé, il n'y a pas de tabou là-dessus, mais ça, c'est intéressant.
1: Il garde un lien particulier. En tout cas, en 1974... Le Kennedy français, hein, qu'on appelle Valéry Giscard d'Estaing, prend le siège de la présidence de la République. À la différence de Chirac, Balladur ne se voit pas proposer de poste qu'il estime digne de son talent. Et ça, c'est la classe. On lui propose par deux fois le poste d'ambassadeur de France auprès du Vatican, qu'il refuse. Bon, je comprends mieux. Rappelons que son compagnon...
2: C'est bien, l'ambassadeur au Vatican. C'est plus important que ce qu'on le pensait.
1: C'est vrai. Non, mais c'est vrai, il y a des relations très importantes avec le clergé, avec l'Église. Mais bon.
2: Je veux dire, en 2009 ou 10, Sarkozy a amené Bigard voir le pape au Vatican, tu vois.
1: Et ça, c'est donc, vraiment... Bon, voilà, c'est très,
2: avec
1: très...
2: Avec tout le respect ou pas qu'on a Balladur, ça aurait été un peu plus classe que ça, quoi.
1: Et avec tout le respect ou non qu'on a par rapport au pape. Mais bon, rappelons que son...
2: Ça dépend lequel.
1: Rappelons que son compagnon auprès de Pompidou... Jacques Chirac est devenu Premier ministre entre-temps, donc en fait, voilà, il avait clairement deux vitesses entre le poste d'ambassadeur, même s'il était cool, hein, Denis, et celui de Premier ministre qu'a dû endosser Jacques Chirac.
2: Et donc, Édouard choisit comme bonhomme politique de droite, même de gauche, le pantouflage, c'est-à-dire il part dans le privé. Édouard est très ami de Antoine Roux, patron.

0: de la Compagnie Générale d'Électricité, la future Alcatel. En tant qu'ami, et pas pour qu'Edouard ne s'ennuie, Antoine lui propose de prendre la direction de sa filiale, la Compagnie Générale Informatique. Plus tard, il s'occupera aussi de la Compagnie Générale des Accumulateurs, une autre filiale. Et rappelons qu'Edouard s'occupe toujours aussi de la Compagnie de l'exploitation des tunnels du Mont-Blanc, qui gère donc le passage des véhicules au tunnel du Mont-Blanc.
1: Jusqu'en 80. Mais j'aimais beaucoup, à l'époque, on ne réfléchissait pas trop sur les noms des entreprises, au moins c'était clair.
0: Oui, c'est clair.
1: Mais le triste Edouard s'ennuie de ses fonctions de pantouflage. Enfin, il le dit à demi-mot. Hein. Je vous propose d'écouter aussi, après l'émission, l'émission de Radioscopie de Jacques Chancel sur Inter et Edouard Balladur, Jacques Chancel lui tétille en disant « Est-ce que vous voulez pas revenir et tout ?»« Non, non, voilà, je suis bien. » Bon, il reviendra plus tard. Hein. Et donc, en 80, lorsque Chirac, président du RPR, est dans l'opposition à Giscard, ben le jeune loup le rappelle pour travailler avec du coup Balladur. Et il saute sur l'occasion. Chirac vient de terminer sa collaboration avec les anciens conseillers de Pompidou. Des anciens conseillers un peu durs d'ailleurs, hein, que sont Marie-France Garot et Pierre Juillet. Hein, c'était la droite-droite. Hein.
0: Tout à fait.
1: Et Chirac cherche à reformer une équipe plus proche de lui. C'est pour cette raison qu'il fait appel à Edouard, son futur ami de 30 ans auprès de lui, comme on disait à l'époque.
0: Et malgré l'échec de l'élection de Chirac à la présidentielle de 81, Balladur reste à son service pour travailler dans l'opposition à François Mitterrand et à Valéry Giscard d'Estaing, qui est aussi une grande figure de la politique française, même s'il n'est plus président. Lors des élections législatives de 86, la France connaît pour la première fois la cohabitation. C'est-à-dire qu'une majorité... le président était de gauche et la majorité à l'Assemblée était de droite. Balladur ayant lui-même été élu député de la 12e circonscription de Paris dans le 15e arrondissement. Mmh. Il a désormais la pleine confiance de Jacques Chirac lorsque celui-ci endosse le rôle de Premier ministre d'opposition à François Mitterrand.
1: Dans le gouvernement, il n'y a qu'un seul ministre d'État, celui de l'économie, avec à sa tête Édouard Balladur. Et en 88... En 88, Jacques Chirac échoue une nouvelle fois à l'élection présidentielle face à François Mitterrand. Et dans les rangs du RPR, on inculpe une grande partie de la défaite sur Édouard Balladur, alors le plus proche conseiller de Chirac. Balladur, lui, retrouve son siège de député puisqu'il est réélu en 88. Chirac repart alors à la mairie de Paris où il est maire depuis déjà quelques années.
0: Depuis 79, exactement. Et la lourde défaite de Chirac l'impacte fortement. Le lion est battu à plate couture par Mitterrand, ça ne fait aucun doute. Sa légitimité comme chef des rangs de la droite est un peu remise en cause au sein de la droite. Chirac sait qu'il peut s'appuyer sur Édouard Balladur, qui lui demeure fidèle malgré la défaite. Un petit extrait d'un docu de Public Sénat de 2021 qui s'appelle « Balladur, Chirac, mensonge et trahison ».
2: Cette loyauté partagée est le ferment d'une amitié de 30 ans. Une amitié précieuse à Jacques Chirac au lendemain de cette défaite.
3: À cette époque-là, ils s'adorent. On pourrait même dire qu'ils s'aiment carrément. C'était vraiment une entente merveilleuse. Les deux hommes se complétaient. Au fond, Chirac avait une admiration éperdue pour Édouard Balladur. Jacques Chirac a besoin de quelqu'un qui le tire vers le haut et qu'il considère comme intellectuellement supérieur à lui.
4: Balladur avait une idée assez précise des qualités de Jacques Chirac. Il voyait bien le combattant, le militant, l'homme de le gros travailleur, mais il avait aussi senti les défauts, il avait senti le côté un peu improvisé, un peu activiste, un peu, et il a fait partie, je crois, de ces gens qui estiment que en fait, ils vont piloter le bel animal.
3: Jacques Chirac ne prenait plus aucune décision sans se tourner vers Édouard. Chaque fois, il disait, on va demander à Édouard, il faudra voir ça avec Édouard. Tiens, allez voir Édouard pour ça. Édouard Balladur exigeait toujours de voir Jacques Chirac en tête à tête. Et on disait même à ce moment-là qu'il avait pris son cerveau en otage. Enfin, c'était vraiment une prégnance trop forte.
1: Copain comme cochon, du coup. Hein.
0: Exactement. Ouais. Exactement. Et là, nous arrivons en 1993, donc à l'approche des nouvelles élections législatives, puisqu'à l'époque, le mandat présidentiel est de 7 ans et les législatives de 5 ans.
1: Petit décalage.
0: Voilà. Donc la gauche de Tonton est à bout de souffle et la droite se prépare à revenir au gouvernement de cohabitation. Chirac, qui s'est rendu compte que le pire moyen d'accéder à la présidence de la République, c'est d'être Premier ministre, prépare donc son ami de 30 ans à endosser le chemisier de Premier ministre.
2: Il se prépare donc.
5: Je me suis mis au travail pour réfléchir avec un certain nombre de personnes à l'avenir et à ce qu'il conviendrait de faire dans le domaine économique, social, de la sécurité, de la politique étrangère. Je crois que ce travail a été utile parce que j'avais assez clairement dans l'esprit ce que je voulais faire.
2: Édouard Balladur loue des locaux dans Paris. Il constitue une équipe d'experts et de conseillers. Bref, il tisse sa toile.
6: Le jeu d'Édouard Balladur a pu en troubler un certain nombre, d'autant qu'il apparaissait comme finalement le premier lieutenant de Jacques Chirac, procédant toujours avec une grande déférence à son égard. Même si un certain nombre d'entre nous, plus habitués à la chose politique, s'en méfiaient.
7: Cette méfiance, elle existait depuis longtemps. Et les contacts que j'avais pu avoir, les contacts personnels avec Édouard Balladur, ne faisaient que renforcer cette méfiance. J'ai essayé, par tous les moyens, de mettre en garde Jacques Chirac, mais il ne voulait pas l'entendre et il me disait « Non, tu te trompes ».
2: Jacques Chirac avait toutes les raisons de croire qu'Édouard Balladur resterait le parfait lieutenant jusqu'au bout. Car 3 ans plus tôt, en octobre 1990, dans l'émission d'Anne Sinclair, Édouard Balladur avait pris une sorte d'engagement.
8: S'il doit y avoir une prochaine cohabitation, il serait souhaitable, pour que le climat soit plus serein et la vie plus apaisée, que le Premier ministre ne fût pas candidat à l'élection présidentielle et qu'il le dise dès le départ. Je ne vois pas comment un homme pourrait se présenter devant les Français en 1993. Leur dire « je ne serai pas candidat dans 2 ans » et l'être. Ce serait manquer à sa parole. Et s'il l'était, on lui en tiendrait rigueur et ce serait normal et justifié. Voilà ma réponse.
9: À propos des candidats déjà...
8: Faut pas abuser du cynisme en politique. Il faut aussi de temps à autre tenir ses engagements et être un homme de vérité.
1: Voilà, retenez bien cette partie. Retenez bien cette partie.
0: Et ne pas être cynique en politique. Oui, tout à fait.
1: Et il a fait 20 secondes de bonheur par rapport à ce qu'on va vous dire par la suite. Hein. Vous connaissez un peu l'histoire de Balladur, vous savez qu'il ne va pas du tout respecter ce qu'il vient de dire. En tout cas, Balladur devient donc Premier ministre en s'engageant à ne pas être candidat 2 ans plus tard. Hein. Il l'a dit. Il l'a même répété dans les bureaux de Chirac à la mairie de Paris. Selon Édouard, cet accord est un bobard. Selon lui, interrogé en 2017 dans les docus sur Public Sénat, il y a eu un échange avec Chirac le samedi, veille du second tour des élections législatives, dans lequel Chirac lui a demandé s'il soutiendrait sa candidature à la présidentielle de 1995, ce à quoi Balladur a répondu que cela dépendrait du soutien qu'il donnerait à son action ministérielle. Voilà. Bon, c'est ce qu'il dit en 2017. Hein.
0: Voilà, c'est une belle réponse de Normand. Et en tout cas, nous n'en sommes pas là, pas encore. Et Balladur pousse les portes de Matignon après l'historique le raclée de la gauche au printemps 93. Édouard est devenu Premier ministre donc le 29 mars 1993. Le lendemain, il forme un gouvernement composé de personnalités fortes, comme Simone Veil, Charles Pasqua, ministre d'État à l'Intérieur, des hommes politiques de main tels que François Bayrou, François Fillon, Michel Barnier et Nicolas Sarkozy, mais sans les chefs de parti que sont Valéry Giscard d'Estaing pour l'UDF ou bien Jacques Chirac, son ami de 30 ans, pour le RPR. Le gouvernement est à l'image de la très large majorité de droite, répartie entre UDF et RPR. Balladur demande à ses ministres de mettre de côté les divergences entre ces deux partis jusqu'en 1995, année des prochaines élections présidentielles.
1: Jusqu'en janvier, bon. Très important, janvier.
0: Jusqu'en janvier, pardon. Voilà.
1: Vous le verrez.
0: Après, on va voir. Puisque les élections se passent toujours en avril-mai. Et lors de son premier discours politique générale à l'Assemblée nationale, le nouveau Premier ministre donne ses priorités, qui sont l'économie, le chômage et déjà l'insécurité.
10: Madame, Monsieur, bonsoir. Renouveau, tolérance et rassemblement, c'est autour de ces trois principes qu'Édouard Balladur entend mener son action. Le nouveau Premier ministre promet aux Français un renouveau sans leur cacher que des sacrifices seront nécessaires. Tout de suite, avant de décliner les informations contenues dans ce discours de politique générale, un aperçu en compagnie de Véronique Saint-Olive sur le style Balladur.
11: Il est 15h10. Édouard Balladur monte à la tribune, conscient de l'enjeu. Il a devant lui 1h45 de discours où chaque mot est pesé. Un discours programme de gouvernement pour les 2 ans qui viennent. Un discours pour fixer une image et, au-delà d'une assemblée acquise, toucher tous les Français.
12: Cette nouvelle politique, mesdames et messieurs, c'est en pleine crise économique et sociale que nous devrons la mener. Nous le savons, nous l'acceptons. Inspirons-nous de la maxime de Marc Aurèle, l'obstacle est matière à action.
11: Et cette action, Édouard Balladur entend bien la conduire à sa façon, tous azimuts, main de fer dans un gant de velours. Comme un leitmotiv, le Premier ministre évoque la nécessité de créer un nouvel exemple français, au travers d'un État fort, de la priorité absolue accordée à l'emploi, des solidarités nouvelles à mettre en place. C'est une déclaration de rupture avec la gestion précédente, mais c'est aussi une déclaration de bonne volonté pour une cohabitation courtoise avec l'Élysée.
12: Nous avons besoin que notre pays vive dans le calme et le travail les mois qui viennent, et que notre efficacité, la vôtre, la nôtre, soit assurée. Pour ma part, je ne prendrai aucune initiative qui troublerait cette sérénité indispensable.
11: L'ambition de Balladur est claire, elle tient en un seul mot, redresser la France. Alors, sans jamais hausser le ton, sans envoler lyrique, le Premier ministre arrime les uns, verrouille les autres et décline sur tous les tons l'ouverture et la tolérance.
12: Il faut associer toutes les femmes et tous les hommes à quelque parti, à quelque tendance qu'ils appartiennent. Il ne s'agit pas de gouverner pour une catégorie sociale contre une autre, pour certaines régions contre d'autres, pour certains intérêts contre d'autres. Il s'agit de rassembler.
11: En 1h45, Édouard Balladur a donc voulu se poser comme le chef de la nouvelle majorité. Il a annoncé des temps difficiles, il a demandé la confiance, il devra attendre quelques semaines pour savoir si son message est passé.
1: Bon, faut qu'on se mette 2 secondes à la place des députés, hein. Heureusement qu'il avait l'Assemblée acquise pour lui. Quasiment 2 heures de discours, c'est le discours de politique générale le plus long de l'histoire. Et c'est toujours le cas.
0: Ah d'accord.
1: Et avec un ton monotone, vraiment, chapeau les députés. C'est vraiment...
0: En plus, à l'époque, il n'y avait pas les téléphones et tout pour se distraire. Quoi.
1: Voilà, ils ont dû écouter. Mais peut-être que c'était une stratégie pour les endormir aussi. En tout cas, pour pouvoir mener à bien ces réformes, malgré un contexte de récession économique, couplé à l'endettement du pays. Ouais, oui, c'est pas pour rien que la gauche avait pris une raclée. Il commence par privatiser des sociétés. Hein. C'est d'ailleurs le même refrain à chaque cohabitation de droite. Chirac en avait fait de même en 87. Voilà que la Banque Nationale de Paris, que plus connue aujourd'hui sous le nom de BNP, ainsi que Kelf, la célèbre ancienne entreprise Elf d'essence, passe sous le giron privé. Malgré ça, le gouvernement lance un emprunt national.
0: Le grand emprunt, l'emprunt Balladur, comme son nom l'indique, qui a comme ambition, je cite, de pommer les guillemets, « mobiliser l'épargne des Français les plus aisés pour financer l'accès au travail des jeunes et la relance des travaux publics et du bâtiment ». C'est fermé les guillemets. Cet emprunt est piloté par le ministre du Budget, Nicolas Sarkozy. Il est d'une somme souhaitée de 40 milliards de francs pour alléger les épargnants, les personnes qui remboursent. Alléger, pardon. Oula, oui.
1: C'est pas pareil.
0: Pour attirer donc l'épargne des Français, pour ces, pour ces 4 000 milliards de centimes, comme on disait à l'époque, l'État souhaite les rembourser au bout de 4 ans avec un taux d'intérêt de 6%. Aujourd'hui, le livret A est à 0,75%. Ça fait rêver. Écoutons la magnifique pub officielle du ministère de l'Économie et des Finances de Bercy.
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1: Ça, c'est énorme. Avec
0: la... c'est toi qui as mis la musique sur la pub Osgur ou c'est...
1: Non, je n'ai pas mis la musique, mais je la mets là. En tout cas, avec 1,4 million de Français épargnants, Denis, c'est finalement combien?
0: C'est un gros succès. 110 milliards de francs récoltés, donc 11 000 milliards de centimes récoltés. Un succès pour l'emprunt Balladur. Et voilà. Petite pause musicale pour surfer sur ce succès.
1: Et oui.
0: Merci, nous remercions, on remercie Bercy.
1: On remercie Bercy, on écoute Hera et Naevolare.

0: Enae Volare, vous êtes bien sur Radio Temps Rodez. J'espère que les voix du Seigneur sont impénétrables, mais qu'elles vous touchent quand même. Voilà. On est de retour avec Édouard Balladur, hein, et puis qui est au pouvoir. Voilà. Et là, le gouvernement enchaîne les réformes, hein, avec vraiment une volonté digne du Moyen Âge et des visiteurs. Hein.
1: Et oui, digne de son discours d'intro de 1h45 de politique générale.
0: En tout cas, comme toute bonne réforme des retraites, hein, parce qu'il commence par ça, il commence par une réforme des retraites. Et comme à chaque fois, hein, comme c'est tellement durable, nous avons en France, rappelons-le, des réformes tous les 5 ans. Et celle de l'été 1993 a pour objectif de supprimer le déficit de la caisse qui est alors de plus de 40 milliards de francs. La réforme a pour but d'augmenter les cotisations des retraites de 37 ans et demi à 40 ans pour les salariés du privé, le changement de calcul du taux d'indexation des pensions et la création d'un fonds de solidarité vieillesse financé par la CSG, dit autrement financé par les impôts. Autre réforme économique et budgétaire, l'allocation de rentrée budgétaire est triplée, l'impôt sur le revenu diminue en moyenne de 6,2%, couplé à des privatisations, le déficit de l'État passe en 93 de 341 milliards de francs à 275 milliards de francs en 95. On peut résumer la politique comme étant libérale et permettant de relancer la planche à billets et la consommation des Français.
1: Mais est-ce que les Français ont bien reçu les taux d'intérêt de 6% du grand emprunt
0: Balladur? Oui, ils l'ont reçu, mais après 1995.
1: D'accord. Comme prévu.
0: Voilà.
1: Balladur souhaite également s'atteler au chômage des jeunes. Eh oui, la grande marotte, toujours. Il propose en 1994 la création d'un contrat d'insertion professionnelle, le CIP, une sorte de CDD pour les jeunes de moins de 26 ans, à la différence que le jeune salarié ne serait rémunéré que 80% du SMIC. Eh oui, bien sûr. Voilà. C'est quand... Voilà, voilà. Autant dire que le SMIC des jeunes ne plaît pas du tout aux premiers intéressés, forcément. Écoutons un reportage au journal télévisé de France 3, présenté par Christine Ockrent, qui résume l'un des points noirs de la mandature Balladur.
2: Après plus d'un mois d'une opposition tonitruante sur plusieurs fronts, les jeunes surtout, les syndicats, et ces jours-ci jusqu'au sein de sa propre majorité, le Premier ministre a donc dû finalement retirer en fin d'après-midi aujourd'hui le contrat d'insertion professionnelle. Les jeunes qui avaient mené le combat dans la rue célébreront à leur manière demain à Paris leur victoire, puisque la manifestation prévue demain après-midi est maintenue. Reste à évaluer l'efficacité du dispositif d'encouragement aux entreprises pour qu'elles embauchent des jeunes, puisque le problème reste entier. Reste aussi à apprécier le coût politique de cette affaire. Dominique Martineau, Jean-Paul Chapelle.
3: C'est à l'Assemblée, en octobre dernier, que le débat sur le CIP est ouvert pour la première fois. Michel Giraud présente le projet, projet qui déjà donne lieu à un débat houleux entre les députés. De nombreux élus le rejettent, mais par solidarité avec le gouvernement, ils votent le texte de loi.
4: 24 février, au journal officiel, un décret d'application met le feu aux poudres. Le contrat d'insertion professionnelle consiste à payer un jeune au chômage à 80% du SMIC. Pour ses détracteurs, le CIP est un SMIC jeune, tabou, intolérable. Dès le lendemain, Édouard Balladur lui-même monte au créneau.
5: Je répète pour la troisième fois depuis le début de la matinée que ça n'a rien à voir avec le SMIC jeune. Pour moi, le SMIC jeune, il se définit comme suit. Ne pas payer quelqu'un pour le temps qu'il travaille sous prétexte qu'il a moins de 25 ans. Je ne l'accepterai jamais.
3: Malgré les efforts d'apaisement du Premier ministre, les jeunes se mobilisent. Première manifestation, premier recul. Le CIP ne s'appliquera pas à certains jeunes diplômés, dont les Bac plus 2.
6: 80% du SMIC, ça ne nous intéresse pas du tout. Dans un an, on sort de l'école. On fait un BTS généralement pour sortir tout de suite dans la vie active et on se retrouve avec rien, quoi. 3 700 francs, c'est rien du tout. Hein.
4: Une semaine et une manif plus tard, les casseurs entrent dans la danse et polluent le message des jeunes. Nouveau recul du gouvernement. La coquille du CIP se vide un peu plus de son sens d'origine. Ce sont maintenant les jeunes munis d'un CAP qui échappent au décret maudit. Un décret qui ne trouve toujours pas grâce aux yeux des syndicats.
7: C'est le blason d'un syndicalisme combatif que nous sommes en train de redorer. D'un syndicalisme qui n'accepte pas cette véritable marche arrière qu'on essaie d'imposer à la société française.
3: Et le mouvement se propage en province. Premier tour des cantonales, le succès de la majorité rassure Matignon qui continue à prôner la fermeté.
4: Mais jeudi dernier, la pression de la rue se fait plus forte encore. Pour les jeunes, le CIP est désormais un symbole. Ils exigent purement et simplement son abrogation.
3: Le Premier ministre le sait, il comptait sur l'essoufflement du mouvement, en vain. Au soir du deuxième tour des cantonales, il prend la parole et s'adresse aux jeunes.
8: L'objectif premier du gouvernement est de lutter contre le chômage des jeunes, qui est quatre fois plus important chez nous qu'il l'est dans des pays voisins.
4: Mais les critiques viennent aussi de sa majorité. De plus en plus de députés RPR réclament également le retrait du CIP. Lundi, Édouard Balladur reçoit les jeunes à Matignon. Il annonce que le CIP est suspendu provisoirement. Pour trouver une formule de substitution, Michel Bon, le patron de l'ANPE, est nommé Monsieur Bonsoffice.
3: Et l'on entend Charles Millon, le dirigeant UDF, proposer de voter une nouvelle loi. Le député RPR Pierre Mazeaud réclamait la tête du ministre de l'Emploi. Tollé politique jusqu'à ce soir, où le Premier ministre annonce l'abrogation du CIP, abrogation définitive.
0: Voilà, tout ça pour ça.
1: J'avoue, tout ça pour ça.
0: Et puis, ça arrive tous les 5 ans aussi, hein, ce genre de réforme. Donc,
1: ouais, il y a eu le CPE, tout ça. Quoi.
0: Exactement. Sur le plan international, ça ne marche pas. Mais donc voilà, ça c'était sur le plan intérieur et c'est le point noir de ces deux années, hein, puisque donc, ça va de 93 jusqu'aux élections présidentielles de 95. Ça va très vite et donc ça restera le point noir côté plan intérieur. Sur le plan international, Édouard Balladur joue sur des œufs. Son mandat commence par une guerre en Bosnie-Herzégovine qui a commencé un an plus tôt entre Serbes, Croates et Bosniaques. Ça fait suite à l'émergence des nationalismes après la chute de la Yougoslavie communiste. D'abord partisan d'une intervention forte des États occidentaux, Édouard Balladur voit que sa volonté n'est suivie par pas grand monde en fait. En particulier, y a pas le soutien des armées américaines ni allemandes. Il va finalement baisser peu à peu la présence militaire française pour éviter de surexposer les soldats français. La présence passe alors de 7000 soldats à 4000.
1: L'autre fait marquant et non des moindres, c'est le tristement célèbre génocide rwandais. Ancienne colonie belge, le Rwanda est meurtri par un conflit opposant l'ethnie majoritaire Hutu et la minorité un peu plus aisée, les Tutsis, qui a généralement le pouvoir depuis l'indépendance du pays. Une guerre civile a lieu entre 1990 et 1993. Et se transforme en génocide après l'attentat du président Hutu rwandais en 1994.
0: La France est indirectement concernée par le conflit puisqu'elle a participé à des négociations qui avaient abouti en 92 à un apaisement entre les deux camps. La présence diplomatique et militaire dans la région n'est pas également négligeable. Enfin, la France porte depuis longtemps un message d'apaisement, de respect des droits de l'homme qui est écouté par de nombreux pays, hein, surtout à l'époque. Tout logiquement, les Tutsis en appellent à la France pour intervenir et les protéger. Mais aussi en France, d'ailleurs, impossible de rester indifférent par rapport à ce massacre. Quoique, Édouard Balladur a peur en fait qu'une intervention française ne soit perçue comme du néocolonialisme. Le Premier ministre et son président Mitterrand, hein, qui n'est pas non plus étranger par rapport à ce qui se passe, décident dans un premier temps de ne pas intervenir malgré le drame qui se déroule au Rwanda.
1: Mais donc la France envoie quand même des armes et tout ça. Enfin bref, on a histoire compliquée. Et le conflit s'enlise, le génocide est donc un véritable massacre, en plus qui dure que 3 mois. Et la France se doit dans l'obligation morale d'intervenir en accord avec l'ONU. L'opération turquoise est lancée pour mettre en place une zone humanitaire sécuritaire pour les réfugiés.
9: Le gouvernement a pris cette décision parce qu'il est conscient des responsabilités qui pèsent sur notre pays, de par sa situation de membre permanent du Conseil de sécurité. Il l'a prise aussi parce qu'une solidarité ancienne et vivante unit notre pays à l'Afrique et qu'il ne saurait laisser des populations africaines livrées au génocide. Il l'a prise parce que tous les recours diplomatiques et humanitaires ayant été épuisés, les massacres ne se sont pas arrêtés et qu'il faut qu'à tout le moins certains États, dont la France, réagissent.
0: Et au-delà de la présence française, Balladur se rend à New York, au siège de l'ONU, pour demander une intervention internationale. Forcé de constater de nouveau, après la Bosnie-Herzégovine, l'isolement du pays. Et malgré l'intervention française, le génocide perdure et on accuse la France, présente sur place, de délibérément non intervenir face aux massacrants. Néanmoins, le non-interventionnisme est défendu par Balladur, à l'image de l'opération militaire qui a été conditionnée par ces trois points. Une intervention sous l'égide de l'ONU, une intervention limitée aux frontières avec le Zaïre et une intervention limitée dans le temps, seulement 2 mois.
1: Voilà, enfin, bref. Valait mieux. Enfin, histoire compliquée, là, la France, laquelle la France n'est vraiment pas exempte de tout reproche. Mais ça demanderait notre émission, on n'a pas le temps aujourd'hui. Et donc, plus globalement, Balladur a une visibilité certaine sur le plan international. Le président Mitterrand, étant de plus en plus affaibli par son état de santé et son cancer de la prostate, si je ne m'abuse, le Premier ministre a régulièrement l'occasion de représenter la France à l'étranger. Ça change de l'époque où Chirac et Mitterrand étaient en cohabitation,
0: oui,
1: où il y avait deux sièges. Et que tout le monde se demandait qu'est-ce qui se passe pour la France, pourquoi il y a deux sièges et tout ça.
0: C'est ça. En tout cas, Balladur termine 1994 sur un plan correct, solide. Certainement la situation au Rwanda et la mauvaise idée du CIP, le SMIC jeune, a détérioré sa popularité. Néanmoins, il apparaît tout de même comme un successeur crédible au président pour les élections qui auront lieu quelques mois plus tard, notamment grâce aux résultats économiques du pays jugé encourageant.
1: Voilà, et puis il a l'image de quelqu'un de tranquille, de droit dans ses bottes, il sait ce qu'il fait, enfin, voilà. Et les tensions au sein de sa majorité à deux têtes sont de retour, donc deux têtes, Balladur et Chirac. Qui pour succéder à Mitterrand? Un UDF, un RPR, lequel? Soutenir Chirac qui perd systématiquement depuis 1974. Et Chirac qui s'est isolé au sein de la mairie de Paris, puisque aussi, comme ça allait bien chez Balladur, de plus en plus de soutiens de Chirac sont allés voir Balladur aussi, parce qu'ils ont tourné leur dos. Ou alors soutenir le Premier ministre, alors qu'Edouard Balladur, qui avait juré en 1993 de ne pas abuser du cynisme en politique, qui n'était pas envisageable et sérieux d'être Premier ministre de cohabitation, et de se présenter par la suite. Alors qu'Edouard Balladur est promis à Jacques Chirac, chef du parti du RPR, qui lui laissera sa place pour 1995. Voilà la rumeur qui enfle au sein du parti. Et aussi poussée par les médias qui gonflent un peu la tête de Balladur, oui, forcément. Reportage de Soir 3 de 1994.
10: Alors une nouvelle fois, le Premier ministre a renvoyé à plus tard sa réponse quant à une éventuelle candidature à l'élection présidentielle. Il reste ainsi dans une course non déclarée avec Jacques Chirac, et dans un climat dont le calme reste précaire. Dominique Martineau.
3: Voilà, à peine entendu l'appel au calme, lancé la semaine dernière par le Premier ministre à l'intention de sa majorité et de son gouvernement, que la politique des petites phrases assassines est repartie. Et cette fois, les deux amis de 30 ans se les servent eux-mêmes. Invité samedi dernier à la Sorbonne pour dialoguer avec les jeunes, Jacques Chirac critique la méthode de gouvernement du Premier ministre en condamnant les cabinets ministériels et rejette sur le gouvernement la responsabilité des divisions.
11: Il n'y a pas de problème de majorité. Et c'est de mauvaise foi qu'on essaye de transférer sur la majorité des problèmes qui sont exclusivement des problèmes de comportement interne au gouvernement.
3: Lundi matin, le RPR découvre dans le Figaro l'interview du Premier ministre affirmant que Jacques Chirac, depuis longtemps, est réfugié dans son parti comme dans une citadelle. Levé de bouclier des Chiraciens qui rappellent en chœur qu'Edouard Balladur doit son poste de Premier ministre au RPR. Leur stratégie depuis des mois est de faire perdre au chef du gouvernement son flegme. Y serait-il arrivé?
12: Là, je crois que c'est la première erreur du Premier ministre au niveau politique. Il y en a eu quelques-unes la semaine dernière. Il appelait au calme et puis aujourd'hui, il perd son propre calme.
3: Quant au Premier ministre, invité de France 2 ce soir, il a refusé de rentrer dans le jeu des petites phrases ping-pong.
13: Si je passais mon temps à commenter les phrases entre guillemets sur les uns et sur les autres, y compris sur moi, je ne ferais que ça toute la journée. Donc, je ne les commenterai pas.
0: Pas de commentaires, non. Jusqu'en 95, Denis.
1: Ouais, tout à fait. Et ça commence à tirer à boulet rouge. Il avait demandé expressément à ses ministres de rester dans les rangs jusqu'à cette date. Nous voilà arrivés à ce moment où Édouard Balladur va concrètement mettre un coup de poignard dans le dos à cet ancien ami de 30 ans, Jacques Chirac. Nous sommes le 18 janvier 1995. Le Premier ministre fait une allocution depuis Matignon.
14: Il faut maintenant aller plus loin afin d'être mieux préparé à l'avenir qui s'ouvre devant nous. J'avais dit en prenant ma fonction de Premier ministre que je souhaitais me consacrer exclusivement au redressement du pays et garder le silence sur tout le reste jusqu'au début de 1995. J'ai tenu mon engagement. Aujourd'hui, les Françaises et les Français ont le droit de connaître le choix qu'ils auront à faire. C'est à eux que je dois annoncer mes intentions. J'ai décidé de présenter ma candidature à la présidence de la République.
0: Voilà, j'espère que vous n'êtes pas endormi. En tout cas,
1: on vous a mis qu'un extrait. On ne vous a pas tout mis.
0: C'était sa candidature quand même. En tout cas, Balladur.
1: Et puis le fond de l'hôtel Matignon et tout, c'est vraiment son plan-plan, quoi. C'est... Bref, voilà, notre temps.
0: C'est en tout cas Balladur et ses soutiens tels que Bayrou, Simone Veil à l'UDF, mais aussi au RPR, Pasqua et Sarkozy. Hein. Sarkozy qui était aussi un grand ami de Chirac. Eh bien, ils partent tous gagnants. La cote du Premier ministre est alors de plus de 58% selon la Sofresse. Mais la campagne est en réalité loin d'être gagnée. Le nouveau candidat est perçu par certains trop mous, trop technocrates. Il est d'un rationalisme exagéré, un candidat dont la mesure transpire à chaque recoin et ne parvient pas à mobiliser son électorat, la fougue du candidat étant inexistante. Pour couronner le tout, Balladur est peu à peu vu comme un candidat de la bourgeoisie et du patronat par excellence.
1: Mais ceci alors qu'il essaye de se montrer proche des Français, quoi, quand il prend le métro, oui. Tout ça, voilà. D'excellentes vidéos. On voit qu'il n'a jamais pris le métro et qu'il va dans un autre monde.
0: Le reportage signale qu'il a pris le métro, mais il est reparti quand même en taxi.
1: Ah, d'accord. Il y a même un truc dans Paris Match, Balladur prend son petit-déj comme tous les Français et tout. Et il a son gros salon chic du 16e, la porcelaine de Limoges et tout. Enfin bref.
0: Comme tous les Français. Enfin,
1: voilà. Donc bref, face à lui, il y en a un qui, au contraire, mange la tête de veau et boit des coronas comme tous les Français. Et Jacques Chirac qui lui parle plus loin, avec seulement 5% des voix selon le même sondage de la Sofresse. Mais il est le chef du parti, du RPR, et bénéficie du soutien plein et entier de ses militants et des financements associés, et aussi des financements de la mairie de Paris. C'est une véritable bête politique, un bourreau de travail, un orateur certain, et qui a malgré lui forcément l'expérience des élections présidentielles. Et s'il échoue, 1995 est certainement sa dernière chance à l'accession au pouvoir exécutif suprême. Il donne tout et sort clairement du lot. Les guignols de l'info ironisent sur sa candidature, la présence de la pomme dans les affiches de campagne. Chirac a fait un véritable symbole qui le rapproche de la jeunesse, et aussi sur le thème de la fracture sociale. Le candidat officiel RPR parvient peu à peu à grappiller les voix sur son ancien ami de 30 ans. Et le premier sondage sur lequel Chirac passe devant Balladur date de février 1995, début février, je crois.
0: Ouais, et puis bon, voilà, il y a d'un côté un candidat qui est complètement bourgeois et pas du tout proche des Français, et un autre à droite qui, lui, pour le coup...
1: Ben, ça fait un peu le candidat qui, ça doit être lui, donc il fait à moitié campagne. Enfin, c'est en ça. Mode, c'est évident, donc il n'y a pas besoin de faire campagne. Et ça, ça ne marche jamais, en fait. toute l'histoire le montre.
0: C'est ça, et pendant que les deux rivaux de droite s'affrontent, bah, en plus de ça, il y a la campagne du socialiste Lionel Jospin qui leur passe complètement à côté. Certes, après 14 ans de Mitterrand, il est convenu de tous qu'une alternance politique aura lieu à la tête de l'État. Et puis Jospin n'a pas le charisme de Mitterrand malgré lui. Mais Jospin fait tranquillement sa route et rassemble sa base de socialistes et ses alliés politiques.
1: Ben là-bas, ça devait être Delors, mais Delors a eu peur parce qu'il est un peu comme Balladur. En fait, il a du mal à rassembler autour de lui, donc ils ont mis Jospin, tout simplement. Et malgré une législature solide et une cote de popularité au plus haut, Édouard réussit à passer totalement à côté des enjeux de campagne. Nous sommes le 23 avril 1995, premier tour des élections présidentielles. Résultat.
15: Il est 20h précise, voici le choix des Français pour ce premier tour de l'élection présidentielle 1995.
16: En tête de ce premier tour, Lionel Jospin avec 23,4% des suffrages exprimés. Derrière Jacques Chirac, 20% tout rond. éliminer Édouard Balladur, 18,5% des suffrages.
0: Voilà, exprimés. Merci, au revoir. C'est une véritable
1: claque. C'est Lionel Jospin qui gagne le premier tour.
0: Mais oui, oui, oui.
1: Quand même.
0: C'est fort.
1: Bravo Édouard. Et le résultat, donc une véritable claque. Tout semblait accessible il y a encore quelques mois. Le voilà contraint de se ranger derrière son rival, Jacques Chirac. Et après l'annonce des résultats, Balladur prend la parole, et nous offre un des moments les plus marquants de l'histoire politique de ces 20 dernières années.
0: Et là, on écoute le petit moment
1: Edouard.
0: Très, très, très, très drôle.
17: Ça suffit. Laissez-moi. Taisez-vous, s'il vous plaît, et laissez-moi faire ma déclaration. Tout démontre que les Français l'ont décidé. C'est M. Jospin et M. Chirac qui seront présents au... Je vous demande de vous arrêter. Tout démontre que les Français l'ont décidé. C'est M. Jospin et M. Chirac qui seront présents au second tour de l'élection présidentielle. Je remercie de tout cœur toutes celles et tous ceux qui m'ont apporté leur soutien. Durant ces semaines, je me suis battu pour leur faire partager ma conviction. L'avenir de la France passe par des changements profonds, une société plus fraternelle, des citoyens plus libres. Il passe aussi par davantage d'Europe. Les Français veulent à la fois, j'en suis persuadé, le changement et la sécurité. Maintenant, il faut choisir. Tout mon engagement politique est clair. Je ne veux pas revoir ce qui s'est passé en 1981 et en 1988, je ferai tout pour l'éviter. Au deuxième tour, je voterai pour Jacques Chirac et je demande à tous ceux qui m'ont soutenu de le faire aussi. C'est ainsi qu'ils sauront le mieux se faire entendre, défendre les convictions et les projets que nous avons en commun et qui, quoi qu'il advienne, représentent une part importante de l'avenir et de l'espoir de la France.
0: Et voilà, et ça se termine comme ça. En tout cas, pour...
1: Je demande de vous arrêter.
0: Taisez-vous.
1: En tout cas, l'extrait entier est régal, quoi. Merci de l'avoir trouvé. On écoute d'habitude que la petite phrase, mais c'est bien d'avoir
0: tout
1: l'extrait global, se rafraîchir un petit peu tout ça.
0: Et c'est vraiment global, hein. C'est le discours, c'est ce qu'on vous a diffusé là. En tout cas, pour Balladur, malheureusement, cette défaite n'est que la première d'une longue série. Puisqu'en fait, il ne parvient pas à prendre la tête de la région Île-de-France en 1998. En 2000, il se porte candidat à la mairie de Paris, puis se retire. À la réélection de Chirac en 2002, il se porte candidat à la présidence de l'Assemblée nationale, mais échoue avec 163 voix face à Jean-Louis Debré.
1: Mais quand même, en 2007, lorsque Sarkozy sera président, il deviendra président du comité de la réflexion sur la modernisation des institutions. Quand même. Il n'a pas à plus de 80 ans, quoi. Donc, il saura rebondir, mais malheureusement, le temps est court. Donc,
0: exactement.
1: On va vous laisser sur la chanson que vous connaissez tous, qui représente assez bien
0: Les Inconnus, Les Hôtels Nuit, Passy. Et on vous dit juste, on vous souhaite de passer une bonne soirée. On se retrouve le mois prochain pour une émission inédite, mais la semaine prochaine aussi pour une émission d'escapade
1: rediffusée
0: sur Radio Temps Rodez. On vous souhaite une bonne soirée, Denis. Merci beaucoup d'avoir fait ça à distance.
1: Avec plaisir. C'est bien Internet pour ça. Et bon début d'automne à tout le monde.
0: Merci à tous. Au revoir.
1: Au revoir.
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Eh bien, bonsoir à toutes et bonsoir à tous. Ce soir, encore une fois, j'ai souhaité vous faire découvrir beaucoup de nouveautés, mais aussi entendre quelques vieilleries, des sons typiques du jazz et puis des sons qui sont encore un peu plus à la limite des genres. Borderline, quoi. Bienvenue. On va commencer avec un son qui a été repris par de nombreux musiciens, dont Boris Vian, les Pupini Sisters ou même le rappeur Akhenaton. Voici un tube des années 50 qui s'appelle « Tu vuoi fa l'americano ». En français, « Tu veux faire l'américain ». C'est un clin d'œil des jeunes napolitains de l'époque à l'attitude de certains des leurs qui voulaient se la jouer américain à la sortie de la guerre. Ici, le clin d'œil, il est super bien appuyé parce que c'est Stefano Di Battista, musicien internationalement connu et qui joue du jazz américain depuis toujours, bien qu'il soit italien lui-même. Sur la pochette de ce disque, enregistré en début d'année 2024, Stefano, saxophone soprano à la main, assis dans une vieille voiture américaine. Toujours beaucoup d'humour, et si vous l'avez vu sur scène, vous savez que malgré qu'il soit considéré comme un des meilleurs saxophonistes du monde, les meilleurs saxophonistes de jazz du monde, je pèse mes mots, Stefano Di Battista n'a pas la grosse tête. Le titre, c'est « Tu vuoi fa l'americano ».

Yann Elias, elle a joué avec tous les grands jazzmen en parallèle et avant et en parallèle pendant sa propre carrière. Mais Elias, elle est bien brésilienne. Elle a commencé à jouer avec Toquinho ou Vinicius de Moraes. Ça se ressent encore une fois dans ce disque qui s'appelle Time and Again et dans le titre que nous écoutons, It's Time, Yann Elias.

Elias, elle a dû l'écouter beaucoup, lui. C'est le claviériste qui est brésilien lui aussi. Il s'appelle Walter Wanderley. Nous écoutons Os Grios, qui était sorti en 1967. Walter Wanderley, il joue de l'orgue à monde, le B3 bien sûr.

Sur ce disque-là, pas de fioritures, les quatre noms sont écrits en rouge et en gros sur la pochette et ça doit suffire à déclencher l'acte d'achat comme ils disent. Potter, Patitucci, Blade, Meldo. Même pas leur prénom respectif ni l'instrument dont ils jouent, c'est ça des stars. Un tout petit rapace en dessous rappelle quand même le vrai nom de l'album, Eagle Point. C'est un disque sorti en mars 2024. Le titre, Cloud Message, Chris Potter,

Un peu moins étiqueté jazz, voici Laurent Barden et son Tigre d'eau douce, un bien beau projet qui cartonne d'ailleurs, et c'est normal. L'ensemble a le don d'installer une atmosphère calme et profonde. Luxe, calme et volupté, je serais tenté de dire. Ah bon, c'est le nom du disque. Bah alors, luxe, calme et volupté, Laurent Barden.

Voilà, c'était Laurent Barden pour installer une atmosphère un peu de détente en ce mercredi soir. Si nous sommes en direct, on est mercredi. Alors en 1976, lui, il a eu le prix Django Reinhardt. En 2008, le trophée international du Django d'or de la guitare. Christian Escoudet, qui nous a quittés cette année, aura toujours été reconnu comme un pur représentant de la musique des Tziganes et celle de Django Reinhardt en particulier. Christian Escoudet, il a réalisé 70 enregistrements entre 1974 et 2019, donc si vous souhaitez en savoir plus sur lui, vous avez le choix. Nous écoutons un disque nommé Ancrage, avec sa formation de l'époque, c'était Unit 5, 5 musiciens et musiciennes, qui sont, à côté de Christian Escoudet et de sa guitare, Ludivine Isambour à la flûte, André Villégier est à la clarinette basse, Antoine Hervier à l'orgue et Simon Goubert à la batterie, Christian Escoudet.

Oui, c'était bien Christian Escoudé et pas dans un style de la musique, dans le style de la musique à Django. On va continuer avec l'anglais Kamal Williams, alias Henry Wu, pour les adeptes de l'électro. Il crée son propre genre de musique, Kamal Williams, Henry Wu, quand il fait de l'électro. Sinon, c'est Kamal Williams quand il joue un mélange de jazz, de hip-hop, de R&B, de musique de danse électronique, etc., etc. C'est donc un décolleur d'étiquettes de genres musicaux comme on les apprécie sur Borderline. Kamal Williams, le titre c'est Toulouse.

Verneri Pohjola, c'est un trompettiste finlandais. Il avait été invité par le saxophoniste Sylvain Riflet en début d'année 2024 pour ce duo plein de douceur et de spiritualité. Sylvain Riflet, ça avait été un des co-signataires de la lettre de consternation. Je ne sais pas, vous en souvenez, cette lettre de consternation qui avait été adressée aux organisateurs de l'émission télévisée Les Victoires du Jazz. Une lettre de consternation parce que les organisateurs avaient invité des artistes de variété française de tout poil, sans doute bien utile pour la recherche de l'audimat, mais pas du tout dans l'esprit du jazz. Les émissions comme Borderline, c'est fait pour corriger ce genre de défaut des médias nationaux. On va écouter More From Her, c'est Sylvain Riflet donc, et Verneri Pohjola.

Après un duo de cordes, un duo de cuivre, pardon, un autre duo de cordes, celui-là, avec Pat Metheny à la guitare et Charlie Haden à la contrebasse. Pour ceux qui se représentent Pat Metheny comme le guitariste qui fait dresser les cheveux sur la tête avec sa virtuosité et son côté jazz fusion hyper acide, bah écoutez bien la finesse qu'il emmène dans ce son. Comme les hard rockers ont été capables de composer les plus belles ballades, Pat Metheny rappelle ici que quand on sait improviser à grande vitesse, bah on sait encore mieux jouer sur un tempo lent. Pat Metheny et Charlie Haden, ils jouent le thème du film Cinéma Paradiso, composé par Morricone.

Norah Jones a assemblé ce trio avec le contrebassiste Christian McBride et le batteur Questlove, qui est un batteur de hip-hop et de new soul. Et ça s'entend d'ailleurs dès les premières notes. McBride lui amène le son remarquable de sa contrebasse. Norah Jones n'a plus qu'à poser sa voix sur ce tapis rythmique de haute qualité. Norah Jones.

Kenny Barron a formé un nouveau quintet pour son album Beyond This Place, comprenant Emmanuel Wilkins au saxophone, Kiyoshi Kitagawa à la contrebasse ainsi que le batteur Jonathan Blake. Pour ce type de musique, le pianiste et leader Kenny Barron n'a pas non plus oublié le vibraphone, un instrument qui se fait un peu rare ces dernières années, en demandant à Steve Nelson de l'accompagner sur ce disque Beyond This Place, Kenny Barron.

Bien, pour terminer cette émission, je vous propose d'écouter un morceau, réécouter un morceau produit par Miles Davis en 1968. Voici Sweet Pea. C'est une composition de Wayne Shorter. Bienvenue dans le monde magique de ce disque Water Babies. Bon voyage dans les étoiles. À tout à l'heure.

Ben voilà, je vous remercie pour votre écoute. Vous étiez en direct si nous sommes mercredi, en rediff si nous sommes un autre jour, ou vous écoutez Radio Temps Rodez grâce à la toile. Bonne continuation, je vous donne rendez-vous ici pour un autre Borderline. À toutes et à tous, bon courage, portez-vous bien et puis restez jazz.

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0: Bonjour auditeur, auditrice, c'est parti pour ton mois au club pour le mois de mai. Aujourd'hui, j'ai toujours la chance d'être accompagnée par les membres du club de Rodez qui vont réaliser cette émission. Alors bonjour à Flora, à Marion et à Nani.
1: Oh bah, bonjour.
0: Alors il y en a une qui se règle, il y en a une qui... Bon, voilà. Déjà, on voit que c'est les dernières émissions parce que l'organisation n'est pas du tout ici. Bonjour les filles, comment vous allez ?
2: Super.
0: Ah, c'est super. Vendredi 29 mai, 19h, oui, on a dit que le club était en reconstruction, allait fermer, mais en fait pas du tout. Parce que du coup, il y a quand même des activités qui continuent parce que le club reste toujours présent. Et ça, c'est toi, Nani, qui va nous en parler. Qu'est-ce qui se passe ce vendredi
2: tout
0: 29 mai ?
2: Donc, nous allons aller au cœur de la cathédrale de Rodez, venir découvrir en famille l'histoire d'Ansel et Gretel, présentée par les colporteurs de mots et de sons, sur une approche contemporaine réinventée, inspirée du conte des frères Grimm, d'opéra. C'est un spectacle musical interactif pour orgue et univers sonore, avec des instruments électroniques tels le térémine, instrument sans contact bien surprenant. Cet instrument est ancien, de musique électronique, inventé en 1920 par le russe Léon Térémine. Venez plonger dans une forêt profonde d'un monde enchanté.
0: Wow. En plus, on a un peu d'histoire, c'est trop bien.
2: Alors, au niveau des tarifs, donc, nous avons le prix mini à 6 euros, le juste prix à 8 euros et le coup de pouce à 12 euros pour cette soirée-là.
3: Mais il reste encore des places, hein, donc n'hésitez pas à les prendre.
0: Allez sur le site du club de Rodez. Super. Bah écoutez les amis, c'est la fin de ton mois au club saison 5. Wow. Il y aura sûrement une émission extra bonus pour le mois de juin parce qu'il y a un gros événement le mois de juin. Je vous remercie le club de Rodez d'avoir fait cette saison avec moi. C'était fort agréable,
3: bah ouais,
0: fort
3: merci.
0: Rigolo d'avoir rencontré tous vos bénévoles aussi, d'avoir fêté les 20 ans dans
3: ouais,
0: votre magnifique lieu.
3: Je
0: vous remercie Marion, Nani et Flora d'avoir participé à cette émission. Vous auditeurs auditrices, je vous souhaite de passer une agréable soirée à l'écoute de Radio Temps Rodez et surtout de vous rendre dans la salle de concert Le Club à Rodez. Au revoir les copains.
3: Au revoir.
4: 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C'était ton mois au club.

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3: Bonjour à toutes et bonjour à tous, bienvenue à vous dans ce 19e épisode de cette 18e saison de Frères de Chaussures, FDC pour les intimes. C'est bien une émission, comme son nom ne l'indique pas, consacrée au rap français. Une émission que j'enregistre depuis chez moi, sur mon canapé, donc il peut y avoir quelques petits bruits parasites. Le son n'est peut-être pas optimal, aux grandes dames des techniciens radio qui s'arrachent les cheveux sur les niveaux sonores de mes prises de voix. Donc tranquillou à la maison, je fais mes petites recherches, je pérégrine sur les internets, je suis pas mal d'artistes sur les réseaux, et avec un poil de curiosité en plus, eh bien, je mets plein de morceaux de côté, petit à petit, et quand arrive le temps d'écrire l'émission, eh bien, faut faire des choix dans les artistes que j'ai mis dans mes favoris. Et là, c'est le casse-tête entre les artistes que j'adore mais que j'ai déjà diffusé des dizaines de fois parce qu'ils sont trop productifs et qui du coup ils envoient des nouveaux morceaux tout le temps. Les artistes que j'ai envie de vous faire découvrir mais dont je sais pas trop quoi dire encore. Les artistes que je connais pas du tout et sur lesquels j'ai vraiment rien à dire. Ben voilà, je sais pas trop. Choisir c'est renoncer, donc il y en a que je passe dans la playlist, il y en a que je passe pas du tout, il y en a que je reporte. Donc voilà, je renonce beaucoup mais j'essaye quand même de vous proposer des playlists pas dégueu. Pour cette émission, je suis très content parce qu'il y a encore une fois de très bons rappeurs. Des biens anciens, avec le retour du Raluciano. On a aussi le retour de Sheldon, qui, alerte spoiler, et vous l'aurez entendu la première fois dans Frères de Chaussures, il a envoyé l'album de la décennie. Voilà, je pèse mes mots, on en parle tout à l'heure. Il y aura un petit tour en Belgique aussi, avec Absolem, qui n'est pas le plus connu de la scène belge et pourtant pas le moins talentueux. Loin de là, il y aura du Bavaz, parce que dans toutes les bonnes émissions Frères de Chaussures, il y a du Bavaz. Il y aura un nouveau single de La Valentina, pour bouger votre nuque et votre boule, Big Brain, Big Culo, comme elle le dit si bien. Il y aura de la connexion internationale avec notamment le rappeur de Sommières, Estime, qui a fait un feat avec Zeta Uno, on en parlera. Et un petit tour aux States, évidemment, pour compléter cette belle playlist avec Isaiah Rashad, qu'on découvrira grâce au média Gazer. FDC pour vous servir, donc n'hésitez pas à communiquer avec moi pour me faire part de vos suggestions, pour me faire vos retours sur les émissions, ce qui va pas. M'envoyez donc aussi vos recommandations musicales, parce que malgré le travail de veille que j'essaye de faire au quotidien pour me tenir au courant de tout ce qui sort, eh bien je passe forcément à côté de beaucoup de trucs. Donc si mes auditrices et auditeurs peuvent me recadrer sur ce qu'ils écoutent, eh bien ça va encore élargir mes découvertes et je n'en serai que plus ravi. Pour communiquer avec moi, il y a mon mail sur le blog Arte Radio, donc sur lequel vous pouvez m'écrire. Sinon, il y a la page Insta, Frères de Chaussures, sur laquelle vous pouvez faire un petit DM. Et sinon, enfin, vous pouvez aussi contacter la radio sur laquelle vous m'écoutez pour leur faire vos requêtes et elles me les feront passer. Et d'ailleurs, puisqu'on parle de radio sur lesquelles vous m'écoutez, je vais en profiter pour les remercier encore une fois, comme à chaque début d'émission. Elles sont 19, un peu partout à travers la France, et elles me font confiance en m'ouvrant leurs ondes pour diffuser ce programme. Et c'est pourquoi je les en remercie, car c'est vraiment très gentil de leur part de me laisser parler de ma passion chez elle. Donc un grand merci à Radio Escapade, Radio Sommaire, Radio Gris Ouverte pour le département du Gard, Radio Vassivière autour du plateau de Mille Vaches, Radio Coquelicot dans le 03, l'autre radio en Mayenne, Radio Larzac et Radio Temps Rodez, c'est pour le 12, l'Aveyron, Radio Calade, c'est dans le 6-9, le Rhône, Radio Valois-Multien pour le 60, qui doit être l'Oise, si je ne m'abuse, un petit doute, Couleur FM dans le 38, ça c'est l'Isère, j'ai aucun doute là-dessus, Fréquence Mistral dans le 04, 05, 06, donc toutes les Alpes, qu'elles soient hautes, maritimes, tout ça, mais aussi le 13, le 93, non, pas le 93, le 83, c'est quand même plus logique, 13, 83, 84, Bouches-du-Rhône, Var-Vaucluse, n'est-ce pas? Je suis bon en département. Radio Alto dans le 73 pour la Savoie, Booster FM le 31, c'est la Haute-Garonne, plus précisément du côté de Toulouse. Radio Libre en Périgord, c'est dans le 24, la Dordogne. Frequenza Nostra pour le 20, donc c'est la Corse. Radio Gemozo, le 8, c'est les Vosges. Radio FM 43, la 43, c'est la Haute-Loire. Et enfin, Fréquence Luz du côté du 65 pour les Hautes-Pyrénées, donc radio du Pays de Lourdes et les Vallées des Gaves. Voilà, pour être très précis. 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Donc une petite aide, une adhésion, une émission bénévole, des mécènes, bref, tout ce que vous pouvez faire pour soutenir vos radios associatives, c'est très important. Renseignez-vous près de chez vous, et maintenant, place à la musique.

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1: Le retour de la légende, le Raluciano avec le morceau Cité des rêves, c'est sur une prod de Loco, Trizy et Money Days, un morceau évidemment extrait de son dernier album en date et qui n'est que finalement que son deuxième album solo en plus de 30 ans de carrière. Et oui, pour ce rappeur désormais cinquantenaire, puisque on l'avait laissé, monsieur le Raluciano, avec Mode de vie béton style qui était sorti en 2000. Voilà. Donc là, le rat revient en 2026 avec Magma, un album 13 titres. 13, forcément, ça vient du The Tree, tu connais, avec un invité Soprano et Jules, en termes de comment on dit, oh, je trouve plus mes mots, en termes de représentants, on va dire, des Bouches du Rhône, on est pas mal, et puis il y a aussi Ziak, voilà, qui lui, pour le coup, n'est pas du 13, mais qui vient kicker sur un des morceaux avec le rat. Au niveau prod, il y a beaucoup de monde et du beau monde, on a BBP, on a Kamava, Jersey, Jules, Kaku, le Raluciano lui-même, Low on Stage, Maxime Robles, Pense Musique, Rakma et Tekage. Et donc Trizy, Loco et Money Days. Et c'est assez étonnant d'ailleurs de voir Money Days sur un tel projet. En tout cas, moi je m'y attendais vraiment pas du tout. Loco aussi qui a participé beaucoup, je crois, à la DA du projet. Un retour donc attendu du Raluciano depuis très très longtemps, qu'on pressentait depuis son retour aux affaires, on va dire, vers les années 2020, avec les apparitions notamment dans les bandes organisées du J. Et puis depuis, c'était devenu un peu un serpent de mer ce nouvel album, parce que depuis 2020, on en parle qu'il va sortir un projet, mais ça y est, là c'est sorti en tout cas. En 2026, il est revenu. On en parlait il y a peu avec les collègues du bonson.org, justement, sur les rappeurs cinquantenaires qui, pour certains, devraient mieux s'arrêter de rapper, plutôt que d'enfiler des cosplays de rappeurs, de faire les aigris réactionnaires ou de tenter de faire du jeunisme ou juste ne plus avoir rappé ou ne plus avoir rien à dire, et bien là, et je ne vise personne bien sûr, mais force est de constater que le rat, lui, ne fait pas partie de ces catégories. Le membre légendaire du non moins légendaire groupe marseillais de la Funky Family, et bien il rappe bien depuis toujours, il rappe encore très très bien en 2026, que ce soit ses placements, ses rimes, son flow. Il donne vraiment l'impression qu'il survole avec une facilité déconcertante cette musique. Son haut niveau de rap n'a d'ailleurs d'égal que son humilité et son authenticité. Ce mec est d'une discrétion et d'une simplicité quand on le voit en interview. Là, ben forcément, pour l'album, il a fait pas mal d'interviews pour en parler, pour faire la promo. Mais quand on parle, on sent vraiment que c'est pas un personnage. Quand vous écoutez ses paroles, et bien c'est pareil, c'est le même gars, il rappe la rue, il connaît, enfin c'est que ce qu'il connaît, donc c'est la rue qu'il fréquente tous les jours, il en est un observateur, voire un sociologue plus que pertinent, et quand il est en interview, ben c'est pareil, ça se retranscrit. C'est un rappeur légendaire, beaucoup de rappeurs français l'admirent d'ailleurs, et il y a beaucoup de gens qui le citent quand on parle de rappeurs d'influence. La quasi-totalité des rappeurs marseillais le considèrent comme leur père. Hein, c'est pas compliqué, et ça fait grandement du bien d'entendre de nouveau donc la voix du Raluciano sur un album complet. Et pour ceux justement qui diraient que c'est pas comme en 2000, c'est pas le bon vieux Raluciano des années 2000, etc., alors que parce qu'il tente des trucs, effectivement il y a des sonorités peut-être qui sonnent pas années 2000, et j'ai envie de dire encore heureux que le type rappe pas comme il y a 26 ans. Si vous voulez écouter le Raluciano de Mode de vie béton style, et bien écoutez Mode de vie béton style en fait. Mais en tout cas, moi je trouve qu'il a vraiment su garder tout ce qui fait sa force et qui en fait que c'est un rappeur exceptionnel sur cet album Magma. Et c'est vraiment un très très bon album pour justement un gars qui n'a pas sorti d'album depuis 26 ans. Certes, il continue à rapper, il n'y a pas de souci, hein, mais de sortir un projet aussi cohérent, eh ben, franchement, bravo le rat. Il a été reçu justement, quand je parlais des promos, par Mehdi Maizi sur France Inter dans l'émission À la Régulière. Voilà comment il le présente dans le petit descriptif écrit. Membre fondateur de la Funky Family, collectif marseillais devenu culte à la fin des années 90, le Raluciano fait partie de ces artistes qui ont façonné l'identité d'un genre tout entier. Souvent cité par ses pairs pour sa plume et son authenticité, le rat participe à installer Marseille comme une place forte du rap hexagonal. Mais très vite, il se distingue aussi par quelque chose de plus difficile à définir. Une forme de retenue, de distance, presque de mystère. S'il a sorti un premier album solo en l'an 2000, ça l'a fait près de 20 ans que l'artiste se faisait discret, apparaissant plutôt sur les titres des autres. Le voilà de retour avec Magma, un nouvel album toujours empreint de Marseille et de sa façon si particulière de manier les mots. Après deux décennies de discrétion, le Raluciano revient avec Magma, un projet mûri sans la pression du calendrier. Pour l'artiste, ce retour n'est pas un calcul commercial mais une suite logique de son parcours. « Je reviens parce que je n'avais pas fini ce que j'avais commencé », dit-il. Durant ces années, bien qu'éloigné des projecteurs, il n'a jamais cessé de pratiquer son art comme un sport de haut niveau pour affiner son écriture et ses techniques. Laura Luciano explique qu'il se sent aujourd'hui plus calibré et réfléchi pour ce format long, privilégiant la sincérité du moment à l'urgence du succès. Le statut de légende ou de roi sans couronne est accueilli avec modestie par Laura Luciano, qui confie avoir toujours lutté pour rester droit malgré l'ampleur phénoménale prise par la Funky Family à l'époque. Il avoue même que le succès et l'argent lui faisaient peur au début. J'avais peur de perdre ma dalle, dit-il. Cette volonté de rester vrai et proche de ses principes définit toute sa carrière. Pour lui, l'important reste la reconnaissance de ses pairs et du public plutôt que les titres de numéro 1. Tu te bats pour être le meilleur, mais sans te prendre pour le meilleur, dit-il. L'album Magma témoigne d'une continuité artistique forte, mêlant sonorités actuelles et influences des années 80. Au cœur de cette identité musicale se trouve Marseille, une ville dont l'artiste ne peut se détacher. C'est mon pays, Marseille. Ça va même plus loin, c'est mon monde, confie-t-il avec émotion. Entre collaboration avec la nouvelle génération comme Jul ou Ziak et respect pour les classiques comme l'école du micro d'argent, Laura Luciano prouve que sa plume reste l'une des plus pertinentes du rap hexagonal. Voilà pour le petit descriptif. Merci beaucoup Laura Luciano d'avoir sorti cet album Magma. Il est dispo partout et sur lequel vous pouvez...

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passe à un autre monstre du rap, si j'ai envie de faire des espèces d'analogies un peu cons. En tout cas, le morceau s'appelle Les Monstres, qu'on vient d'écouter. Le rappeur s'appelle Sheldon. C'est issu de l'album éponyme, Les Monstres, qui est sorti le 24 avril dernier. Et là, le morceau, c'est sur une prod de Sheldon lui-même, puisqu'il produit beaucoup aussi. Il y a aussi sur la prod Lomi et Jeune OJ. Voilà, Les Monstres, c'est un 14 titres, un album 14 titres, avec comme invité Asfar Shamsi, dont je vous ai déjà parlé, la rappeuse, Chilly Gonzalez, pour le côté pianiste suisse. On a aussi Jazzy Baz et Turi. Et au prod, on retrouve Asfar Shamsi elle-même, Baker, Chilly Gonzalez, Christopher Coles, Fanny Smadja, Oraz, Hiverne, Johnny Ola, Lil Pute, Louis Chappé, Major Mineur, Pibé, Rodolphe Babignan et Wallaby. Donc ça c'est pour l'aspect très pragmatique. Pour le ressenti de cet album, j'ai fait quelque chose là pour l'émission que je ne fais jamais, c'est-à-dire que je n'ai pas écrit. Je n'ai pas écrit ce que je voulais dire sur l'album parce que, comme je le disais en intro, là pour moi, Sheldon, il a vraiment sorti un des meilleurs albums que j'ai pu entendre, vraiment. Mais je l'ai écouté plusieurs fois. Et un des meilleurs albums de rap que j'ai pu entendre vraiment ces 10, 15, 20 dernières années peut-être, depuis que je fais des émissions. Et pourtant j'écoute Sheldon, pour moi c'est largement son meilleur album à lui déjà. Il fait partie des rappeurs que j'admire et que je respecte et dont j'aime beaucoup beaucoup l'écriture. Mais voilà, effectivement, et les albums qu'il avait sortis avant, je les trouvais déjà très forts. Mais même parmi les autres rappeurs que j'aime beaucoup beaucoup beaucoup, cet album Les Monstres, mais vraiment je le dis presque avec de l'émotion, c'est un truc qui m'a vraiment bouleverser le crâne, le cerveau, que ce soit les ambiances, les thèmes abordés, l'écriture de Sheldon, évidemment, la voix, parce que toute l'émotion qu'il a, il a fait passer dans cette voix, cette musicalité qu'il a affinée avec le temps et qui désormais il maîtrise à merveille. Dans les thèmes et les ambiances, il y a aussi la maturité qu'il a et le fait, ben voilà, on l'avait laissé moi en 2023 avec un projet qui s'appelait Seul, au pluriel, où justement il avait fait que des feats, donc là c'est effectivement c'était une espèce de paradoxe mais qui était très sympa à écouter. Il y avait des purs morceaux, le featuring avec Flint il me bouleversait encore aussi. Après il avait fait un album qui s'appelait Hilo, que moi j'ai moins pris, je l'avais moins pris dans la tête,

Et donc là, depuis 2023, il n'avait rien sorti. Et bon, il fait partie donc d'un label. Maintenant, ils sont au studio Winslow, mais avant, c'était le Dojo, etc. La 75e session, un crew très très connu dans le rap, et dont il est un peu le créateur et le directeur artistique de cette 75e. Et donc, voilà, moi, c'est quelqu'un dont déjà je respecte les avis et les goûts. C'est-à-dire que c'est par lui que j'ai connu Ziné, c'est par lui que j'ai connu beaucoup beaucoup de rappeurs et de rappeuses qu'il a soit signé sur la 75e, soit juste qu'il accompagne, pour qu'il produit, pour qu'il fait même peut-être juste de l'ingé son. Mais déjà, je sais que quand ça vient de Sheldon, c'est gage de qualité. Et là, ce projet, mais je ne sais pas comment vous en parler tellement j'ai fait exprès de pas l'écrire parce que je voulais pas mettre des mots là-dessus tellement ça me paraissait figer quelque chose et décrire quelque chose qui est indescriptible pour moi. Là, le morceau qu'on vient d'écouter, il s'appelle Les Monstres. Donc, vous l'avez entendu, c'est évidemment sur le thème de la parentalité, etc. Moi, en tant que papa, et qui en plus ai fait du rap, et qui est forcément, quand mon fils est né, j'ai voulu écrire des morceaux dessus. Tout ce que je faisais, c'était éclater au sol, je trouvais ça naze, niais, etc. J'écoute ce morceau, et je me dis, putain, mais c'est vraiment tellement ça que j'aurais aimé écrire. Il y a toute la poésie, et puis c'est pas que. Enfin, c'est pas Bisounours, c'est pas non plus que Dark. Il y a vraiment des grosses envolées où ça donne de l'espoir. Il y a des envolées où on va vraiment dans le tréfonds de mais des névroses qu'on a tous en fait. Et c'est ça où il est fort, c'est qu'il parle vraiment que de lui pendant tout ce morceau, pendant tout cet album, pardon. Même les visuels qu'il a envoyés, c'est des clips avec des vieilles fautes, des vieilles vidéos de famille qu'il a ressorties, donc des trucs très perso, c'est très introspectif. Et malgré ça, il nous envoie des morceaux qui nous parlent à tous et toutes. Enfin, en tout cas, moi, je l'ai. Tous les morceaux qu'il a écrits, je me dis putain, il arrive à mettre des mots sur des trucs, des ressentis, ou en tout cas, ça me parle de ouf. Voilà, je sais pas comment vous dire ça. Il a fait bosser tous ses potes dessus, sur les visuels. Même les feats qu'il a envoyés, le feat avec Asfar Shamsi, le morceau au piano avec Chilly Gonzalez, moi qui suis pourtant très critique sur Chilly Gonzalez et son omniprésence dans le rap français, pour le piano-voix, il m'a tué. Jazzy Baz, qui pour le coup, ça fait longtemps qu'on l'a pas entendu aussi, et qui est quand même assez fort aussi dans des morceaux comme ça, bah, je trouve que ça marche très très bien. Turi, pareil, donc là, ça ne gâche rien du tout. Et pour un des aspects qui fait que pour moi, c'est vraiment un des meilleurs albums, c'est-à-dire que j'ai écouté les 14 titres, et je ne savais pas lequel vous proposer sur les 14, tellement je voulais passer par la fenêtre, de ma fenêtre, je n'ai pas les titre exact, mais on s'en fout. Il y a un morceau qui s'appelle Bonhomme de Neige qui est fou. Enfin, là, j'ai choisi Les Monstres parce que ça me parle en termes de parentalité, etc. Mais le outro, il est incroyable. Et vraiment, c'est quand un album entier où chaque morceau, je me dis, ah non, mais c'est celui-là que je veux passer. Ah, mais non, mais c'est celui-là que je veux passer. Ah non, mais l'autre, il était bien aussi. Ah, mais celui-là, il dit ça. C'est vraiment un gage de grande, grande, grande qualité pour moi. Et voilà. Je pense que je vais le chroniquer l'album entier pour lebonson.org pour lequel j'écris aussi. Parce que, mais il faut que je le laisse reposer un peu avant, parce qu'il faut que je le réécoute plusieurs fois. Mais c'est vraiment pour moi une grosse, grosse œuvre d'art qu'il nous a proposé là, Sheldon. Le tout avec ouais, une simplicité, une authenticité. Le mec, il pose ça a l'air simple. Il a juste sa grosse voix pour lui. En plus, si vous voyez sa tête, c'est une espèce de gros ours avec une bonne barbe et tout. Je sais pas, on a envie de l'aimer. Et en plus, quand il rappe, j'ai encore plus envie de l'aimer. Voilà. Donc. Allez écouter Les Monstres de Sheldon. C'est sorti, c'est partout. Peut-être vous pensez que je me suis beaucoup trop emporté là-dessus et peut-être que ça me parle qu'à moi et c'est pas grave. Moi, en tout cas, ça m'a parlé de ouf et j'ai kiffé de ouf. Donc, c'est déjà ça. Et voilà. Et donc, sur le genre de paroles qu'il peut avoir, notamment sur le morceau Les Monstres qu'on vient d'écouter, donc des paroles que j'aurais voulu peut-être pouvoir écrire à mon fils mais que j'ai pas réussi, il nous dit « Bonhomme, t'inquiète pas, il n'y a pas de souci. » Maman a la même épée que Siegfried. 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

0: Absolème dans Frères de Chaussures, et ce n'est pas une première hein, pour le rappeur liégeois, tant il me fait plaisir à chaque sortie. Et là, le morceau qu'on vient d'écouter, en plus, il l'a fait en feat avec Ben PLG qui est de retour et que ça fait bien plaisir aussi, le rappeur de Tourcoing, rappeur que j'affectionne tout particulièrement et qui se faisait plutôt discret en termes de sortie ces derniers temps. Et donc là, il a envoyé le feat, enfin, c'est Absolème qui a envoyé son feat Newport Beach. Rapport à Newport Beach, t'as capté, avec Ben PLG. Et entre-temps, Ben PLG, il a sorti une grunt exceptionnelle et annoncé un nouvel album et annoncé des zéniths. Donc c'est le retour de Ben PLG. Je sais pas quand est-ce que ça va sortir, mais croyez-moi bien qu'on en parlera très très fort dans cette émission. Enfin, pas celle-là, hein, mais dans Frères de Chaussures, quoi, plus tard. T'as capté. Et donc là, le morceau, le featuring Newport Beach sur une prod de DI, et eh ben c'est vraiment très très très très très très fort. Hein. L'échange, le passe-passe, comme on dit dans le milieu entre les deux rappeurs. Ça se répond dans les textes, les petits clins d'œil et tout ça, ça fait vraiment bien bien plaisir à entendre. Et donc cet extrait du dernier projet en date de Absolème. L'album s'appelle Champagne en canette, j'aime beaucoup le nom. Le morceau est extrait, ça s'appelle Newport Beach, c'est sur une prod de DI, ça je l'ai déjà dit. Champagne en canette, donc il est sorti le 24 avril dernier lui aussi, comme l'album du Rat, comme l'album de Sheldon. Donc c'est quand même un peu un jour à marquer d'une pierre blanche ce 24 avril 2026, sachez-le, en termes de qualité de sortie. Niveau production sur le Absolème, on retrouve donc DI et Jean Jass. Donc ils sont outre le fait qu'ils soient belges tous les deux, ce sont deux excellents, de très très grands producteurs. Et il y a aussi le saxophoniste Ferdi qui est présent sur un son. Et puis en invité, on a de très très très beaux featuring, puisqu'en plus de Ben PLG, on retrouve les acolytes belges Pete et Isha, sur deux morceaux différents, hein, ainsi que le très bon Edge. Des invités de grande qualité pour un très bon projet, je vous le disais, qui se déroule sur 16 titres avec ce rap qui mélange un peu de kickage en règle comme le morceau qu'on vient d'écouter avec Ben, mais aussi des trucs beaucoup plus chantés, beaucoup plus calmes, beaucoup plus poétiques parce que Absolème, eh ben, c'est un rappeur tout-terrain, un RTT, et il sait donc s'aventurer sur tous les chemins. Moi, je l'avais découvert en 2024 avec le projet Les yeux grands fermés et j'avais déjà beaucoup aimé cette facilité qu'il avait justement de passer d'un mood à un autre dans le style de rap qu'il propose. Et puis dans les paroles, c'est un très très très très bon lyriciste aussi, il est très fort. Hein. Il parle souvent de son manque de visibilité justement parce que c'est pas le rappeur belge le plus connu. On parle de son quotidien, de son Liège natal et de la Belgique aussi, de ses problèmes de cœur, des trucs très introspectifs. Il y a aussi beaucoup d'engagement là, comme vous l'avez écouté sur Newport Beach, quand il veut balancer, il balance. Et donc bah, ce côté très varié dans la forme et dans le fond, et bah, je trouve que ça fait qu'on s'embête jamais quand on écoute un album d'Absolème. Et donc j'aime beaucoup beaucoup écouter ce rappeur. Sur le site Diggers Factory, voilà comment ils en parlent de ce projet. Ils nous disent Champagne en canette est un titre qui semble cristalliser tout ce qui fait Absolème. À la fois le hustle d'un gamin liégeois rempli de détermination qui débarque dans la musique pour réussir, mais aussi l'adulte qu'il est devenu, coincé entre deux conditions. Jamais réellement chic au sein d'une réussite clinquante et pourtant plus vraiment en phase avec la débauche et le mode de vie adolescent qui l'ont bercé pendant de nombreuses années. C'est donc à la fois le temps de l'analyse rétrospective des années passées et du chemin accompli, mais aussi celui de la prise de conscience de la route qu'il reste à traverser et de la distance qu'il sépare encore de ses objectifs de vie. Dans cet album, Absolème se livre sur ses craintes les plus rationnelles, se raconte à travers un second degré qui prend la forme d'un bouclier pour détourner une anxiété bien connue des êtres humains approchant la trentaine. Pour autant, Champagne en canette sonne comme l'éclosion d'un artiste qui sait enfin qui il est et ce qu'il représente et où il veut aller en se donnant les moyens d'atteindre son but. Pour cela, l'album est composé en grande majorité par son binôme DI, producteur de Bitume Caviar notamment, avec l'aide de Jean Jass aussi à la réalisation afin de créer différentes teintes musicales en accord avec le Absolème de 2026. Isha, Ben PLG, Edge Pete ou encore Ferdi ont répondu présents pour figurer dans cette histoire qui, on l'espère, donnera une bonne raison d'ouvrir le champagne. Voilà pour la petite chronique sur Diggers Factory. Champagne en canette, donc d'Absolème, c'est dispo partout. Et dans les textes, ben lui, il peut rapper ça notamment. Faut toujours un coup d'avance, quitte la Belgique pour la France, là où il y a des sous à prendre. Vous voulez rapper, je vous apprends. Plein de nouvelles couilles quand je bois. On se le dit en langue de bois. Petite interview combini, je rigole, il s'en branle de moi. Tandis que de son côté, évidemment, Ben PLG nous envoyait Je me rappelle, j'étais confiné, on voulait le faire, on y est. Petite interview combini, caisse de Jupiler consignée, nique les reins si se baissent les faf, laisse jamais rien pour Marine, j'ai dit Mercedes GLC et c'était que pour la rime. Évidemment, là, faut écouter le texte en entier, comme vous avez entendu dans l'extrait que je vous ai passé pour capter les références, mais c'est très très fort en termes de questions-réponses entre les deux.
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0: Jamais une émission de Frères Chaussures n'est aussi bonne que quand il y a du bavasse dedans. Donc Frères Chaussures numéro 19 de la saison numéro 18, morceau numéro 4, et bien c'est bavasse qu'on écoute. C'est une règle de Frères Chaussures. Le morceau s'appelle Nouveaux Ennemis, au pluriel parce qu'il a beaucoup d'ennemis, bavasse. C'est un single qu'il a envoyé qui est produit par Urd, qui en plus d'être un très bon rappeur est donc un excellent producteur. D'ailleurs on en reparlera parce que son album est sorti le 13 mai et j'en parlerai dans mes prochaines émissions. Mais là, on parle de bavasse, donc qui n'en finit plus de nous envoyer du feu. J'en avais parlé avec la sortie de son projet Chapitre 0, 2 points, Chien Fantôme, un projet qui était sorti uniquement, je vous le rappelle, pour ceux qui l'avaient commandé. Tout simplement, il n'est pas sur les plateformes, il n'est nulle part, à part pour ceux qui l'ont acheté dans nos petits ordinateurs et nos petits disques durs. Et depuis, il a envoyé justement un cadeau pour tous ceux qui avaient investi pour ce premier projet. Pour ses premiers investisseurs, il nous a dit, il a envoyé une mixtape qui s'appelle Twenties, qui est un bootleg de 8 titres, avec donc des morceaux qui ont été remixés, remasterisés, et un inédit. Et je voulais vous proposer l'inédit à l'écoute, parce que ben voilà, on l'a reçu, je me suis dit, ben, je vais en faire profiter mes auditeurs. Mais il y avait quand même une petite phrase en disant qu'il ne fallait pas faire d'écoute publique pour ces sons, parce que c'était des sons privés pour ceux qui l'avaient acheté. J'ai quand même envoyé un mail au label de bavasse, un port de Saïgon, pour leur demander est-ce que je peux quand même le diffuser dans l'émission pour faire découvrir les auditeurs, et bien ils m'ont dit non. Voilà. Et bien du coup, je ne l'ai pas passé, tout simplement. Parce que je trouve que leur démarche, elle se tient aussi. En fait, il y a quand même ce retour-là à essayer de fonctionner sans les grandes plateformes, et du coup, je trouve ça intéressant que les gens se remettent à payer pour de la musique, tout simplement. En fait, c'est pas gratos, c'est pas censé être gratos, et surtout, si vous payez, c'est pas censé payer votre abonnement Spotify qui va donner des sous à Spotify et pas aux artistes. Et je dis Spotify, c'est au hasard, mais vous mettez n'importe quelle plateforme de stream qui va avec. Et donc, voilà. Par contre, Nouveaux Ennemis, ça, c'est le morceau qu'il a envoyé en public, parce que c'est le premier extrait d'un EP à venir pour fin mai, et que c'est toujours à la hauteur de ce que sait faire bavasse, à savoir envoyer des grosses punchlines bien dans nos gueules, toutes plus lourdes les unes que les autres, et puis avec sa grosse voix posée, très intelligible, Eh bien, il veut qu'on comprenne bien tout ce qu'il dit pour qu'on ait bien conscience des grosses phrases qu'il nous envoie. Quand il nous dit « Tant que j'ai des proches qui galèrent encore, c'est que je suis pas riche. » Ou encore « La fierté n'arrête pas les balles, ferme ta gueule et cours. C'est pas l'amour, c'est bien la haine qui rend aveugle et sourd. » Et ça, c'est que là, c'est tout du long. Il n'y a pas de remplissage. C'est chaque mot, chaque phrase, il y a quelque chose qui te tape dans la tête. Et il n'y a jamais de moment où tu peux respirer un petit peu et te dire « Ouais, là, c'est bon, là, il a rien dit de trop fou. » Non, non, à chaque phase, il y a des trucs de fou. Et vraiment, il ramène le texte à un niveau supérieur à chaque fois. Là, il le fait sur cette prod très très bonne drumless de Urd, qui rajoute en plus le côté drumless, ça rajoute forcément au flow impactant de Bavaz, notamment quand il nous dit aussi « Prolétaire 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Je vais le refaire. Plus de 50 ans de massacre, qu'on aille tous en enfer, si ça peut faire plus de place au paradis pour les enfants de Gaza. Voilà, vraiment. Je pourrais vous citer tout le texte tellement c'est fort. Écoutez Bavaz, mais vraiment, genre, faites pas semblant, écoutez-le.

0: La Valentina sur Frères de Chaussures, toujours un plaisir d'entendre cette rappeuse d'origine colombienne avec le morceau ici, Celoso y Loquito, traduction jaloux et fou, pas mal. On retrouve sur ce morceau tout ce que sait faire la Valentina, donc la rappeuse, sur ce titre, à savoir du gros mélange de genres. Il y a de l'électro, du rap, presque du reggaeton on dirait. Elle mélange tout ça avec son producteur de toujours qui a produit le morceau qui s'appelle Tonio Ocho, à la prod évidemment, avec qui elle collabore depuis ses débuts. Et donc ça donne ce morceau super énergique, super entraînant. Et en même temps, on sent aussi une révolte et une rage sous-jacente et très agréable et fédératrice. Moi, j'aime beaucoup écouter la Valentina. Je l'avais laissé, enfin, on l'avait laissé avec son projet Del Amor y Otros Demonios, qui elle a envoyé en 2024, il me semble. Et depuis, elle envoie des singles régulièrement. Elle tourne beaucoup aussi. Elle fait beaucoup de scènes en France et à l'étranger. Et puis, elle crée beaucoup de morceaux. Moi, je l'avais découvert par des potes en commun du côté de Marseille à l'époque où elle était installée, il me semble. Là, depuis, je crois qu'elle habite à Paris, mais bon, on s'en fout un peu de là où elle est, tant qu'elle envoie du gros son. Elle rappait pas mal en français à l'époque où moi, je l'avais découverte. Là, j'ai l'impression que sur ses dernières sorties, elle est vraiment à 100% rap en espagnol, ce qui est très très bien. En tout cas, ça a l'air d'aller pleinement à son style et en même temps, ça met en avant ses origines, pardon, et ça fonctionne à merveille. Et puis, le style de musique que propose Tonio Ocho sur les prods, c'est vraiment aussi fait pour elle, taillé sur mesure, cette espèce de mélange, de métissage, de mixité, d'hybridité. Je peux mettre encore plein de synonymes comme ça si vous voulez. Mais en tout cas, vous mettez le mot que vous voulez pour parler de la musique de la Valentina. Mais en tout cas, écoutez-la parce que c'est vraiment très très fort. Juste une petite biographie que je vous lis comme ça, qui était parue sur la page YouTube de Arte, puisque le magazine Trax d'Arte lui avait consacré un reportage à la Valentina. Voilà comment il l'a présentée. Il nous disait, originaire du Val-de-Marne, la Valentina a grandi sous l'influence de ses racines colombiennes. Passée par le concours de rap Nouvelle École sur Netflix et le Mama Festival, elle préfère son indépendance en binôme avec Tonio Ocho au gros studio. À quatre mains, il mélange son à l'ancienne, beat électro hyper moderne, salsa et rap, auxquels la Valentina intègre des textes mélancoliques oscillant en permanence entre français et espagnol. Un croisement des genres et des langues qui lui permet d'explorer sa double identité dans son premier EP, Del Amor y Otros Demonios. Donc voilà, ça c'était à l'époque de la sortie de son EP, c'était il me semble bien 2024. On attend un nouveau projet de la Valentina, mais si elle veut juste se contenter de nous envoyer des gros singles dans la gueule comme elle fait là depuis un certain temps, moi ça me va aussi. C'est déjà très très bien. En tout cas, suivez ce qu'elle fait. La Valentina, c'est disponible partout.
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2: Zeta Uno et Estime sur une prod de Nafloops. Le morceau s'appelle Mon Barrio va craquer. C'est extrait d'une tape qui a été portée par un compte Instagram qui s'appelle Rap Herencia, qui a donc sorti une grosse compilation de connexions franco-espagnoles. Voilà comment eux, ils en parlent sur leur compte Instagram, sur le compte Instagram donc de Rap Herencia. Plus de 50 personnes ont été amenées à travailler avec nous sur la mixtape, rappeurs, rappeuses, beatmakers, ingénieurs son, photographes, graphistes, graffeurs. Merci tout d'abord à Mathieu Brunswick pour son aide plus que précieuse sur l'ensemble de la mixtape et sur l'aspect journalistique. En deuxième lieu, merci à Noé et Yaël pour nous avoir aiguillés concernant l'aspect juridique. Un immense merci à Luchi Luch pour son travail herculéen de mix master et aussi à Yulo pour avoir mixé et masterisé certains titres. Merci à Tadzio pour cette pochette mythique. On remercie aussi Dequeuse pour avoir été un plug de luxe et Simer à FKE pour son taf de couteau suisse, aussi bien sur la vidéo que musicale. Merci également à Wise pour le lettrage de la tracklist, Saïd, Marco et Luna pour les photos. Voilà, ça c'était pour citer tout le monde, le côté remerciement qu'ils ont fait sur leur page Instagram. Vous l'avez compris, Rap Herencia, c'est un mélange des genres entre des rappeurs français d'un côté, des rappeurs espagnols de l'autre. Et j'en ai entendu parler, je vais pas vous mentir, grâce à un article qui est paru sur l'ABCDR, et oui, l'ABCDR du son, puisque Jules de la Virgule, le très bien nommé Jules de la Virgule, en a parlé dans une chronique de ce projet Rap Herencia, et donc ben, je vais la lire parce que c'est lui qui en parle le mieux encore. Il nous dit « Le rap en espagnol est souvent resté dans une esthétique. Que ce soit sur le continent européen ou américain, le grain boom-bap underground lofi a toujours été très présent, regardant en chien de faïence le mastodonte d'en face, le reggaeton, s'immiscer peu à peu dans ce que l'on nomme aujourd'hui la musique urbaine. » Si les dernières sorties US quasi simultanées de Coyote, Cypress Hill et Delinquent Habits montrent un regain de tension de cette scène, la compilation franco-hispanique Rap Herencia Mixtape y va également de sa pièce. Partie d'une initiative du compte Instagram Rap Herencia, la mixtape casse les frontières et réunit rappeurs francophones et hispanophones sur 17 titres. Côté français, on y retrouve parmi d'autres Tipi Mob de Rennes, L'Oracle de Noisy-le-Sec ou Estime de Sommière. Côté hispanique, la zone de balayage géographique est beaucoup plus large avec Pica de Valencia, Tormenta de Guadalajara de Mexique ou encore Dizcan de Cauquenes. Je ne sais pas si je prononce bien pour le côté Chili. Un résultat qui sonne, nous dit-il, comme une galette underground artisanale et fédératrice faite avec les moyens du bord mais avec une passion débordante. Et effectivement, comme le dit très bien Jules de la Virgule donc sur cette chronique sur l'ABCDR du son, j'ai beaucoup aimé la mixtape. J'ai choisi le morceau avec Estime parce qu'il y a le côté local, puisque c'est un rappeur de Sommière qui fait partie de l'équipe du Deep Checks, me semble-t-il, dont fait également partie le poteau KOZ, dont je parle souvent dans l'émission. Estime, j'en ai passé, il me semble, dans les playlists, mais je n'en avais jamais parlé dans mon émission jusqu'à maintenant parce qu'effectivement, il n'y a pas eu de projet, il me semble, ou alors je l'ai raté complet. À chaque fois, il a envoyé un morceau par-ci, par-là. Et donc là, c'est l'occasion en plus de parler de lui. Je le trouve très très fort, comme vous avez pu l'entendre sur le son. Très bon flow, très bon delivery, comme on dit. En français, ça veut dire une manière de rapper qui arrive très très bien jusqu'à nos oreilles. Et puis là, la connexion avec Zeta Uno, le rappeur espagnol, vraiment, ça fonctionne à merveille. Je dis espagnol, peut-être je dis de la merde. Parce que Zeta Uno, je le connais pas. Et il me semble qu'il est d'Espagne, lui, pour le coup. En tout cas, le flow est vraiment carré, les rimes sont bonnes, ça raconte des vrais trucs. Et puis voilà, une connexion franco-espagnole en mode boomba bien à l'ancienne underground, et ça fait vraiment du bien à écouter. Gros big up à l'équipe derrière cette page Insta, Herencia Mixtape. Herencia, avec un H pour la traduction, pour ceux qui ne sont pas hispanophones, c'est héritage. Et donc là, effectivement, on est vraiment sur un gros taf au niveau héritage sur le boom-bap qui sonne bien à l'ancienne, bien orthodoxe, et qui fonctionne vraiment bien, que ce soit en français ou en espagnol. Donc c'est vraiment un beau travail sur l'héritage que nous a fait la page Insta Rap Herencia. Big up à eux, et big up à Estime et Zeta Uno pour le son. Ça s'appelait donc « Mon barrio va craquer, et c'est Nafloops à la prod. Et si je dis pas de conneries, Nafloops, c'est aussi un beatmaker espagnol, puisqu'ils ont fait les choses jusqu'au bout.
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0: On finit ce frère de chaussure 19e du nom avec le rappeur Isaiah Rashad. Le morceau s'appelle Same Shit. C'est sur une prod de Don Oscar, Mario Luciano, Nate Obden et Julian Sintonia. C'est extrait du dernier album en date de Isaiah Rashad qui s'appelle It's Been Awful. C'est un 16 titres qui est sorti le 1er mai dernier. Moi, je ne le connaissais pas, ce rappeur américain. Mais vu que je suis abonné aux très bonnes newsletters du média excellent Gather.fr, G-A-T-H-E-R, faites pas genre vous avez pas compris, j'ai un très bon accent, c'est tout, Gather.fr. C'est grâce à eux que j'ai découvert sa musique. Alors, je le connaissais pas parce que je suis une sombre merde dans le rap américain, on est bien d'accord. Je l'ai toujours dit, parce que lui, il est connu, pour le coup, Isaiah Rashad. Voilà. Il est né en 91 dans le Tennessee. Il émerge au début des années 2010, où il participe en 2012 à la tournée Smokers Club Tour avec Juicy J, Smoke DZA et Joey Badass. Et en 2013, il signe chez TDE, où à l'époque, il y a déjà Kendrick Lamar, Schoolboy Q, J-Rock ou Absol. Donc voilà, c'est pas normal que je le connaisse pas, on est bien d'accord. Mais bon, je suis pas bon. Là, vraiment, autant en rap français, je commence un peu à connaître des trucs, autant en rap américain, oulala, c'est compliqué. Et donc voilà, il a fait sa carrière, etc. Son dernier album remontait à 2021 à Isaiah Rashad, donc ça fait plutôt un bail qu'il avait rien sorti. Et là, il revient très fort, et donc eh ben, c'est le média Gazer qui va nous en parler, parce qu'ils en parlent beaucoup mieux que moi, notamment Paul qui a écrit cette petite chronique, qui nous dit... 5 ans après The House Is Burning, Isaiah Rashad vient de balancer le premier single de ce qui semble bel et bien être son troisième album studio. Le mouton noir de la bergerie Tilly Hee a habitué son audience à faire preuve de patience entre ses apparitions, assumant pleinement les ralentissements artistiques liés à ses addictions et son parcours de vie cabossé. Same Shit s'inscrit dans l'esthétique cloud trap que façonne son auteur depuis maintenant plus de 10 ans, évoquant les inévitables cycles et répétitions qu'il traverse, moitié fuite en avant, moitié obsession anxieuse. Il faudra donc attendre le 1er mai prochain pour découvrir les 15 autres titres qui composeront le projet intitulé sobrement It's Been Awful, qui paraît à première vue faire référence à la période compliquée qu'a traversé le rappeur en 2022. En attendant les deux petites semaines qui nous séparent de la sortie de cette mise à jour musicale de 5 ans, on vous invite à vous replonger dans le super portrait dressé par The Fader dans un comic shop californien où Isaiah Rashad achetait d'ailleurs son premier numéro de la très bonne série Department of Truth. Voilà, ça c'est pour la petite chronique de Gather.fr. Entre-temps, vous l'aurez compris, l'album It's Been Awful est sorti. Il est disponible partout. Et effectivement, moi j'aime beaucoup la voix cassée qu'il a, l'effet sur la voix en plus qui rajoute à ce côté flou du flow. Et oui. Et donc, si vous avez aimé ce petit morceau, donc Same Shit, allez écouter tout l'album qui s'appelle donc It's Been Awful. Le rappeur s'appelle Isaiah Rashad. Et c'est la fin de ce 19e numéro de Frères de Chaussures. Merci beaucoup à vous de m'avoir écouté jusqu'au bout, de m'avoir suivi. On se capte sur Internet avec ce que je vous ai dit en début d'émission si vous voulez m'écrire. On se capte en vrai si vous passez dans les Cévennes, mais il y a peu de chance. Et puis moi, je vous dis à la prochaine pour toujours plus de bons gros peuras, bien sûr.
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